Reprise par le groupe américain The Music Explosion, qui l'a rendue populaire aux États-Unis et au Canada. En effet, elle atteint la troisième position aux États-Unis et numéro 1 au Canada en juillet 1967. Voici le titre, A Little Bit of Soul, au FM 103.3, la radio allumée.

Suite à la popularité du film de Sergio Leone et la musique de Ennio Morricone, voici Ugo Montenegro et son orchestre et The Good, The Bad and The Ugly, numéro 2, semaine du 1er juin 68.

0: Pussycat.
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0: Mais oui.
2: L'apparition du français Paul Mauria et son orchestre sur le Billboard aux États-Unis fut numéro 1, semaine du 1er février 68, avec Love is Blue, l'amour est bleu, au FM 103.3, la radio allumée.

Ce qui suit provient de la trame sonore du film de Franco Zeffirelli de 68. Voici Henry Mancini et son orchestre avec le titre Love Theme from Romeo and Juliet, souvent référé au titre A Time for Us. Un numéro 1, semaine du 28 juin 69, au FM 103.3, la radio allumée.

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5: Nous voici maintenant rendus aux années 70. Au début des années 70 jusqu'à 72, ce qui nous concerne, la musique funk s'était solidement implantée, caractérisée par son bassline, un son de basse puissant, ainsi qu'un groove et un rythme irrésistiblement dansant. Ceci a préparé le terrain pour la culture disco, qui a commencé à émerger dans les clubs underground au milieu des années 60 jusqu'au début des années 70, célébrant ainsi la liberté avec ses rythmes entraînants et ses voix soul. Les artistes clés étaient Kool & The Gang, The OJs, Donna Summer et plusieurs autres. Au début des années 70, le funk a introduit un groove puissant, tandis que la scène disco émergente a encouragé de nouvelles danses spécifiques telles que The Hustle, qui a connu un succès massif plus tard dans la décennie. Fait à noter, concernant la radio, les stations FM étaient devenues de plus en plus populaires, dépassant celles des stations AM. Également, le son des DJ animateurs avec du reverb, de la réverbération, n'existait plus, et la vitesse de leur livraison avait beaucoup diminué. C'est le début de la musique à saveur disco, même à ce stade tôt des années 70. Il s'agit d'un titre qui fut un succès instantané pour la chanteuse américaine Freda Payne. Et un numéro 1 au Royaume-Uni et numéro 3 sur le Billboard, semaine du 11 juillet 70. Voici le titre, Band of Gold. OFM 103.3, la radio allumée.
4: Bob

me portant le même titre par Isaac Hayes, voici Theme from Shaft, un des premiers titres disco avec grand orchestre. Numéro 1, semaine du 20 novembre 71.

un slow dance qui est devenu un classique avec Billy Paul. Voici Me and Mrs. Jones, un numéro 1, semaine du 16 décembre 72.

0: Et voilà ce qui complète l'émission spéciale sur l'évolution de la musique qui a fait danser entre 55 et 72. Voilà, c'est tout le temps qu'il me reste pour cette émission de Et ça tourne encore. Ici DJ Bob Ostiggy. Merci d'avoir été là et à la prochaine.
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1: 6h précises en ce lundi 20 juillet 2026. On s'en va vers une jolie journée, 25 degrés avec un ressenti de 29. Donc, si vous êtes en vacances, c'est la journée idéale pour ainsi dire. Ça va être plus chaud qu'hier aussi. On va se le dire. Quoi qu'hier, c'était plutôt le fun, pareil, là. Mais bon, ça va être un petit peu plus chaud. Bref, bon, il fait 17 présentement. Le jour s'est levé à 5h24. Alors, on aime bien ça. L'indice pollen est modéré. On y reviendra. Enlevez ça, les petits graminées devant chez vous, là. Enlevez ça, l'herbe... vous êtes en vacances. Enlevez ça, l'herbe à poux. C'est le temps. Avec un masque, bien sûr. Pour, puis faites plaisir à vos voisins. Puis peut-être à votre animateur de radio préféré. Achou. On s'en va vers un petit peu de musique. Tiens donc, Agatha, rien pour rien, nouveauté. Bon début de journée. Merci d'être là.

6h04, c'est bon, Zagata, j'aime ça, nouveauté au FM 103.3, rien pour rien, tout simplement. J'aime ça, Zagata, il y a vraiment un souffle dans tout ça, puis il y a une espèce de... J'aime ça, ça nous met le cœur en joie, mais en même temps, il y a quelque chose, il y a une espèce d'aspect dramatique, il y a quelque chose de très, très théâtral dans ce qu'il nous propose. J'aime bien ça. Mais donc, rien pour rien. Zagata, une autre chanson que vous allez entendre beaucoup ici sur nos ondes. Bref, ben content d'être là ce lundi matin, ma dernière semaine avant mes vacances. Peut-être que vous êtes, vous, dans vos vacances. Peut-être pas pantoute. Peut-être que ça s'en vient plus tard ou c'est déjà derrière vous. Bref, ben on pense à vous. On est à vos côtés. Puis, quoi qu'il arrive, bien évidemment, conduisez prudemment. Des accidents pendant le week-end. Il y en a eu encore hier. Du côté de Montréal, rue Sherbrooke, fin de nuit, en soirée, là, un homme qui est décédé. Donc, on fait attention, on réduit nos vitesses, pas de dépassement hasardeux. Je le sais, en vacances, souvent, les gens disent « Ah ben là, ça va faire, on n'a pas de temps à perdre, puis on dépasse où on veut, puis où on peut. » Il faut faire très, très, très attention. Donc, on vous aime en vie, en santé, puis on aime savoir aussi que vos enfants ne vous pleure pas parce que vous avez fait un geste tout simplement épais. Donc, gardez ça simple. Hein? Donc, on regarde ça, là, puis dans une locomotive, entre autres, collision frontale, un dépassement hasardeux qui n'avait pas de bon sens. On ne fait pas ça. Vous êtes en vacances, mais... comment me dire, vous avez aussi des responsabilités. Les responsabilités ne prennent pas de vacances. Voilà, vacances de la construction pour plusieurs d'entre vous, alors que d'autres, ça viendra plus tard. Bien sûr, on a de la difficulté à s'entendre. Depuis que je fais cette émission-là, depuis 14 ans, là, on a de la difficulté à s'entendre sur ce que sont les vacances de la construction. C'est-tu les deux dernières de juillet? C'est-tu la dernière de juillet puis la première? D'où c'est-tu? On ne sait plus. Bref, je pense qu'il y a il y a deux semaines de battement à travers tout ça, là, cette semaine, puis la semaine, la première d'où, là, ça va se jouer là. Donc, même peut-être deux semaines de battement, la deuxième doux aussi, là, tu sais. Donc, le prochain mois, ça va être un peu pas mal les vacances de la construction allongées. Alors, on vous souhaite de belles vacances, on vous souhaite de beaux projets. S'il y a un peu moins de sous, ben, on vous souhaite plein d'idées, plein de bonnes idées, puis c'est pas ça qui manque. Il y a moyen de se faire du fun pour pas cher autour de chez nous. Nous autres, on est en train de vivre cette affaire-là chez nous, là, dire, bon, qu'est-ce qu'on va faire pendant les vacances, puis qui fait en sorte que, ben, ça nous coûte pas la peau des fesses, puis qu'on soit aussi heureux de sortir, puis d'aller voir du monde, puis d'aller voir des choses. Alors, et c'est relativement simple quand on se dit que, ben, on s'amuse, puis on le fait vraiment pas trop loin de chez nous, puis il y a moyen de se faire du fun. Alors, ben, c'est la grâce qu'on vous souhaite. Bien sûr, on a une belle émission, nous, de notre côté, à vous proposer. On va aussi rejoindre notre ami Patrick Clown, entre autres. On va aussi parler avec des gens de Greenfield Park, des gens d'un regroupement du troisième âge, là, entre autres. Donc, on va parler donc un magasin seconde main pour les gens âgés et un organisme communautaire à Greenfield Park. On va parler de ça un petit peu plus tard, donc autour de 8h10, si je ne m'abuse. Il y aura aussi... est-ce qu'on va avoir la visite de notre ami Denis Trudel cette semaine? Je ne pense pas. C'est l'autre semaine qu'on va parler avec Denis. Enfin, on va tout arranger ça, mettre ça en ordre, puis il y aura peut-être des surprises à travers tout ça. Monsieur Raymond sera là, Henri Paul, il est pas en vacances, lui non plus. Nouvelles, 7h, 8h et 9h nouvelles en direct à de bonne heure le matin. Bref, merci d'être là. Merci de nous choisir en ces vacances. Peut-être vous êtes en train de manger votre petit croissant, en buvant votre jus d'orange, en nous écoutant. Peut-être aussi vous vous déplacez vers le boulot. Si c'est le cas, bon, on vous souhaite une fort belle journée également, une fort belle semaine. Raph Pilon, boussole, position numéro 6. On s'en va lentement mais sûrement vers la circulation météo.

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4: Bon, évidemment, ça s'installe, c'est les vacances, donc et c'est lundi. Alors, télétravail pour ceux et celles qui ne le sont pas dans la majorité des cas, ou long week-end qu'on étire. Également, on en connaît des comme ça, on les salue d'ailleurs. Donc, regardons le tunnel d'abord. C'est tout simple. C'est après Sherbrooke, croyez-le ou non, souligné ou à peu près. Ça roule quand même assez bien, je vous dirais la vingtaine de minutes. Pour le reste, peu de choses à dire. Donc, ça s'arrête ici. 6h13, circulation. 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
4: Ben, une belle journée aujourd'hui, 25 degrés, l'équivalent de 29 avec humidex. Le jour s'élève à 5h24, va se coucher à 20h36. 17 degrés, coin Saint-Jean-Saint-Charles, un petit peu de pluie demain, un petit peu de pluie après-demain. En fait, un petit peu plus de pluie demain, mardi, semble-t-il. Un petit 15 mm, là, on va regarder rapidement de quoi il s'agit exactement pour demain, là. Donc, ça va être surtout en fin de journée puis en soirée. Donc, on va le prendre. C'est un petit ciel variable pour demain. Et puis, mercredi, retour du soleil, mais pas de température excessive, là. On parle d'un 22 degrés, l'équivalent d'un 26. Puis, je regarde dans le moyen long terme. On s'en va pas vers des chaleurs extrêmes au cours des prochains jours. Ce seront peut-être des vacances de la construction où il y aura peut-être un petit peu plus de vent et de température fraîche où faudra traîner le polar. Je dis ça, je dis rien, ça a le temps de changer. Voilà donc.
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4: 6h18, Festival d'été de Québec qui se terminait hier avec un concert de Jelly Roll. Semble-t-il qu'il y avait du country sur place et ben des choses. Donc, ben des chapeaux puis ben de la danse en ligne, semble-t-il. Alors, ben pourquoi pas. Et puis, le Juste pour rire qui est sur les rails là, depuis le 15, donc depuis le milieu de la semaine dernière. Mais bon, ça va s'accentuer au cours des prochains jours. Je parlerai d'endroits où ça coûte peut-être un petit peu moins cher d'aller. Ben, peut-être un petit tour à Montréal, centre-ville. On regarde les spectacles à gauche, à droite. Il y en a plein de gratuits. Peut-être bien, bien le fun aussi. Alors, c'est la grâce qu'on souhaite. Sinon, ben il y a aussi, en cours de semaine ici, la zone festive où parfois, il y a énormément d'animations. Donc, on peut venir se promener puis s'épivarder rue Saint-Charles, juste à côté. On s'en va vers la revue de presse, nous, dans les prochaines minutes. Yann Kelly, les mots que tu chantes, position numéro 11.

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1: On fait le tour des grands titres, évidemment, ce qu'on doit retenir de ce week-end. Ben, c'est cette belle victoire hier de l'Espagne, 1-0 en temps supplémentaire contre l'Argentine. L'Espagne qui a battu l'Albiceste, je pense, les Argentins, et alors qu'on appelle l'équipe d'Espagne, la Furia Roja. Donc, les rouges furieux, hein, c'est un peu ça. Donc, les rouges furieux qui s'offrent le deuxième sacre de son histoire après celui de 2010. Dans les deux cas, ils avaient remporté l'Euro avant. Donc, équipe dominante, même si le score de 1-0 en temps supplémentaire n'indique pas la domination. On a possédé le ballon et on a effectué des tirs cadrés plus nombreux. En fait, je pense que l'Argentine n'en a fait aucun. Messi dans l'équipe, donc on a été en mesure de bien le couvrir et il n'a pas pu s'épanouir. D'ailleurs, le joueur du tournoi est un joueur défensif, tout un joueur quand même, Rodri. Hier, compétition, on nous en parle dans tous les journaux. Ce matin, Monsieur Carney était là, de même que Mme Sheinbaum, la présidente mexicaine, et M. Trump y était aussi. Il a remis le trophée, puis il s'est arrangé pour se faire voir. On l'a questionné après, M. Trump, sur les feux de forêt, et puis il dit, on dit, on va les aider, probablement, les Canadiens, là, ça va pas bien, on le sait, il y a tellement de feux, hein, 960 feux actifs présentement dans le pays, d'un océan à l'autre, principalement en Ontario, mais on le voit dans le nord du pays également, au Québec également, il y a 148 feux, c'est quand même pas rien. La SOPFEU ne combat pas tous les feux, une vingtaine en disant, ce qu'on défend d'abord, avant tout, c'est les endroits habités, c'est les endroits également où il y a des infrastructures importantes, stratégiques. Alors, M. Trump donc a été questionné là-dessus. Il dit, ils prennent pas soin bien de leur forêt. Je lui ai dit à M. Carney de prendre soin de ses forêts. Peut-être devrions-nous les punir avec des tarifs parce que, ce ne sont pas c'est pas un bon voisin puisqu'ils rendent l'air empoisonné et pas respirable. Imaginez, là. Il y a une usine au Michigan qui a pas pu produire de voitures qui a fermé pendant quelques jours à cause de ça. Et M. Trump, sa préoccupation première, je veux bien America first, mais il y a life first également, puis comme s'il n'y en avait jamais dans son pays d'incendie de forêt, puis comme si c'était absolument pas causé par les changements climatiques qu'il nie. Ça n'existe pas, c'est une arnaque. Alors que des observateurs disent, dès qu'il y a un coup de tonnerre dans le nord du pays, ici, puis peu importe où... c'est tellement sec que ça s'embrase très, très, très rapidement un peu partout dans le monde. Et les changements climatiques, ils sont vraiment pour quelque chose. On parle de quoi également? Puisqu'on parle des feux de forêt, comme je l'ai dit, la SOPFEU qui combat des feux, mais une vingtaine de feux sur les 148 parce que, pour les raisons que j'ai évoquées, bien sûr. Donc, Laurentide, Outaouais, Lanaudière, le nord du Québec également, l'Abitibi-Témiscamingue sont durement touchés. Interdiction de faire des feux à ciel ouvert partout au Québec. On pose aussi des questions. Y a-t-il trop d'écureuils à Montréal, dans le Grand Montréal? Ça, c'est vraiment une nouvelle de vacances. Comment mieux contrôler le trappeur urbain Frédéric Cloutier dans un grand quotidien montréalais ce matin en entrevue? Il est également comédien, Frédéric Cloutier. On a pu le voir dans District 31, entre autres, et puis dans Alerte. Il était, je pense, Frédéric Cloutier, puis je pense pas, je suis sûr, il était le policier, vous savez, si vous regardiez District 31, il était le portier, le policier quand on arrive au poste, qui accueillait les gens. Il a fait ça pendant toutes les saisons de District 31, mais il est également trappeur urbain, et il capture des écureuils, c'est une bonne pub pour lui, un bon coup de pub pour lui, il capture entre autres des écureuils, des marmottes, toutes sortes de bébites comme ça, mais il intervient à bien des égards quand...

0: Faire en sorte que nos poubelles soient dans des lieux où l'écureuil ne peut aller, entre autres, bien fermer les poubelles, bien nettoyer une fois de temps en temps aussi, etc., etc. Les trucs de grand-mère, les coquilles d'œufs, le café, les cheveux, qu'est-ce qu'il y a aussi, le caca de chien aussi, je m'excuse si vous déjeunez, je vais aller plus loin dans deux secondes, vous me voyez aller, les écorces d'orange, tout ça, c'est bon, plus ou moins. Mais ce qui marche très, très bien, c'est l'urine de coyote qu'on peut acheter dans des magasins de chasse et pêche à, non pas à bon prix, mais semblerait que c'est la seule affaire qu'il y a vue qui éloignait les écureuils si on a de réels problèmes. Donc, allez lire là-dessus. On parle de quoi aussi? L'Odyssée, le nouveau film de Christopher Nolan qui vogue en tête du box-office nord-américain. Le film de Nolan qui a démarré en obtenant environ 124,5 millions de dollars en recettes du côté des États-Unis. Et du Canada, c'est avec Matt Damon. Ça raconte évidemment l'Odyssée d'Ulysse et de son fils Télémaque qui travaille très, très fort pour retrouver son papa. Hein, donc, j'ai commencé à regarder. J'ai un certain âge et enfin, on regardait à la télé une fois de temps en temps, au beau dimanche, l'Odyssée, tout simplement. C'est comme ça que ça s'appelait. Avec, entre autres, Irène Papas en Pénélope, qui jouait le rôle de Pénélope. J'ai commencé à regarder ça. Je les ai retrouvés sur YouTube. Une autre façon de raconter des histoires à la télé des années 70, début des années 70. Très, très lent. Très, très... un peu soporifique. On voit qu'on perd plus notre temps. Là. Tiens, une histoire, ça déboule vite. Alors que celle-là, ben, je dis, je vais la regarder, puis je vais aller voir le film de Christopher Nolan cet été, mais je me serai refamiliarisé avec cette histoire-là, quand même assez... l'Odyssée d'Homère, c'est quand même fondateur comme histoire, comme récit. Donc, on nous en parle dans tous les journaux de cet argent qu'a fait donc ce film. Qui est considéré par, comme bien des gens déjà, comme un chef-d'œuvre, là. Rien de moins. Donc, si vous voulez aller voir un film d'aventure cet été, ça pourrait être bon avec des trucages incroyables. Les fouilles complètes dans les centres jeunesse, des mesures d'exception qui n'en sont pas, elles sont encore effectuées par milliers, malgré une nouvelle directive donnée l'an passé. On parle de quoi également dans les journaux? Une famille fauchée dans un dépassement dangereux, début des vacances de la construction, c'est dans les Laurentides. Donc, des parents de 36 ans qui allaient vers leur nouvelle maison et leur enfant de 7 ans à bord qui sont morts dans une collision frontale. Ça, c'est sur la route 329 dans les Laurentides. Donc, un enfant de 13 ans là, qui n'était pas à bord, qui n'a plus de parents et plus de famille. Finalement, le petit Mathis, il était chez son parent au moment du drame. Il s'apprêtait à entrer dans leur nouvelle maison. Et puis, à peu de choses près, c'est ce dont on parle dans les différents journaux ce matin. On s'en va vers de la musique, pourquoi pas. Webster, Mariem, Ariane Moffat et Justin Roy.
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1: 6h39, 7h, 8h et 9h, nouvelle en direct avec Henri Paul Raymond. De quoi il serait question ce matin? Ben, on va parler entre autres de rappels de viande, pour risque de listeria. Des rappels qui sont faits, on va en parler. On va parler aussi de deux projets scolaires qui pourraient se développer à Longueuil. On parle aussi de la CAQ qui recrute une professionnelle en affaires publiques dans Verchères et Frédéric Côté qui vise l'investiture du Parti québécois dans la Prairie. Ça commence à se préciser. Beaucoup de candidats et de candidates nouvelles pour les élections du 5 octobre prochain. La musique de Justin Roy dans les prochaines minutes. Tiens donc.
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1: Circulation, ben plutôt tranquille en ce qui nous concerne, les quatre traversées qui nous concernent. Donc, on regarde la 25 en direction sud, on est après Sherbrooke. C'est là que ça commence à ralentir la vingtaine de minutes tout au plus. Et c'est tout en ce qui nous concerne, mais j'attire votre attention sur le pont Mercier. Les deux approches, là, ça roule au ralenti. Il semble pas y avoir d'incident. Ce sont des travaux, semble-t-il, qui font en sorte que depuis Châteauguay, comme depuis Sainte-Catherine, là, c'est vraiment très, très lent de ce côté là, donc on se le dise, on est pour ceux qui connaissent le secteur du côté de la 132 en provenance de Châteauguay, entre autres, on est à côté de la route Blind Ladies, donc Blind Ladies Hill. Donc on est de ce côté là, alors que ceux qui arrivent depuis Sainte-Catherine, là, de ce côté-là. Donc, au compte Sainte-Catherine, là, on est vraiment là. Il y a vraiment une dizaine de minutes d'attente avant d'être en mesure de traverser. Là. Donc, c'est plus lent de ce côté-là, sachez-le. Donc, 6h43, circulation. 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
1: Pas de rabais aujourd'hui, 25 degrés, donc qu'on se le dise, avec du soleil et des petits nuages, l'équivalent de 29-17 degrés présentement, coin Saint-Jean-Saint-Charles. Demain, il y aura de la pluie, 15 mm, semble-t-il, surtout en fin de journée, si la tendance se maintient. Il y aura du soleil, cependant, demain également. On n'annule rien, ça veut dire 25 degrés demain, 22 pour mercredi, donc avec un petit 60% de probabilité de pluie, mais encore là, rien de majeur, rien de trop important. Puis puisqu'on est en vacances, je vous en parle, 23, 25, 27, c'est les prochains jours par la suite, donc pas de température vraiment dans le tapis. Ça va être plutôt, comment dire, non pas automnal, mais pas loin, ça, comme je l'ai dit précédemment, là, donc un petit polar peut-être va être nécessaire pour les premiers jours de vacances de la construction. Voilà, donc je le dis, le répète, 17 degrés. L'indice pollen est modéré. On aime ça de même.
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Ben, on s'en va vers les informations avec Paul Raymond qui sera des nôtres dans les prochaines minutes. Dans la prochaine heure, il y aura la chanson Sunshine. Nouvelle chanson de Sunshine cette semaine. Je pense que ce sera Mumford & Sons. On s'en va de ce côté-là. Rien de moins. Mais là, Mitsou, tiens donc, c'est chaud. Pas encore. Il faut que ça réchauffe un peu, Mitsou. Alors, on met la chanson. Peut-être que ça peut aider. Évidemment, on revisite un hit quand même. Il n'y avait pas d'émission qui portait ce nom-là. Hein? Je pense que oui, c'est chaud avec Mitsou, entre autres. C'est une émission d'été. Si je ne m'abuse, il n'y avait pas Jean-Michel Dufault aussi qui était à l'animation de cette émission-là. Ça nous ramène, hein, oui, début des années 90, quelque part par là.

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1: 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Benny Jones, vérité, conséquence, position numéro 2, c'était pas numéro 8 la semaine passée. Ben oui, ça gagne du terrain. Bravo à Benny, on le salue. D'ailleurs, on s'en va vers les infos. Henri Paul qui sera des nôtres, bien sûr.

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5: Les manchettes, il est 7h précises. Henri-Paul Raymond, bonjour.
6: Salut.
5: Quel week-end t'as passé, mon ami?
6: Un bon week-end, oui. Un très beau week-end.
5: Toute la musique, pickleball et compagnie.
6: Oui, hier matin, entre autres, okay. Avec les amis traditionnels. Bon. On fait ça à la fin de semaine, on a du plaisir.
5: Ben, c'est le fun de retrouver les amis, bien évidemment. Moi, j'ai retrouvé des amis de longue date.
6: Oui, ça faisait longtemps.
5: Vendredi, ça faisait longtemps que je n'avais pas vu.
6: C'est ça.
5: Donc, les amis Jean et Martin.
6: Il y a une question de théâtre là-dedans.
5: Il y a une question de théâtre là-dedans. On en parlera en temps et lieu, bien sûr. Mais quelque chose, un beau projet, une belle affaire. Là. Donc, mes amis de l'époque de Bulldog Bazar, bien sûr, qui étaient auteurs là-dessus. Alors, je les ai retrouvés vendredi. C'était très sympathique comme retrouvaille. Voilà. Ouais. J'ai regardé le foot. As-tu regardé la finale un peu?
6: Non, malheureusement, je sais que l'Espagne a gagné, mais je ne suis pas adepte tant que ça de football.
5: Moi, je regarde toujours d'un œil, comme dit le boss, c'est longtemps parfois, effectivement. Mais quand tu regardes ça du point de vue possession de balles, tu regardes ça autrement. Tu dis, il faut être intelligent, il faut avoir la... On sait que stratégiquement, là, on est en train de parler de sport alors qu'on devrait faire les manchettes. Mais si on possède la balle, hein, si on possède le ballon, ben on a plus de chances de gagner. Alors, c'est ça l'idée derrière tout ça. Et l'Espagne est non seulement bonne à ce jeu-là, mais bonne aussi pour faire en sorte que l'autre équipe ne le possède pas longtemps, le ballon.
6: J'écoute un peu le soccer parce qu'on a une petite nièce de Gatineau qui est une des meilleures au Québec.
5: Oui, tu m'as déjà parlé d'elle. Comment elle s'appelle?
6: L'Outaouais. Elle s'appelle Maëlie. Maëlie,
5: Elle
6: est vraiment, vraiment bonne. 17 ans, je pense, puis... Elle joue à l'international.
5: Maëlie Le Sart. Donc, on va regarder ça, bien sûr, Henri-Paul. Mais là, c'est les nouvelles. Parlons-en. Donc, des rappels de viande pour cause de l'hystéria.
6: Oui, on a vu ça en fin de semaine, entre autres, sur le site web du FM 103.3. Il y a plusieurs produits de viande de la charcuterie charlevoisienne de Clément Le Gourmand et de Joe Smoked Meat qui sont rappelés par l'Agence canadienne d'inspection des aliments pour risque de contamination microbienne, l'Hystéria. L'appel a été lancé vendredi pour une multitude de produits variés. C'est le cas, entre autres, j'en nomme quelques-uns, pour le jambon forêt noire tranché, le pepperoni tranché, la saucisse suisse, la Oktoberfest, du bacon noir ou du boudin ou des cretons de la charvoisienne, divers jambons, des lardons, des pâtés de campagne et des pâtés de foie de diverses saveurs. Certains pépéronis également, terrines, sont rappelés pour la charlevoisienne toujours. Chez Clément, le gourmand, le rappel touche divers jambons fumés, forêt noire, blanc, romarin et même frais à l'ancienne. Donc, faut éviter ces produits comme tels. C'est le cas également, apprend-on, pour le bacon à l'ancienne ou du confit de dinde et des pâtés de campagne au cognac, au poivre, aux fines herbes et des rillettes de canard ou du Mans de la même compagnie toujours. Les aliments contaminés par la bactérie Listeria. monocytogènes peuvent sembler normaux, sans odeur ni signe visible d'altération, tout en présentant un risque pour la santé.
7: Bon, avec ce début des vacances de la construction, là, les petits sandwichs qu'on peut se faire ou les petits déjeuners un petit peu plus élaborés, faut être très, très, très prudent de ce côté.
6: Exactement, donc, les abus de gueule également.
7: Deux projets scolaires maintenant pourront développer à Longueuil.
6: Pourront se développer à Longueuil. Oui, c'est ça. Okay. Ça a été annoncé vendredi par la députée Shirley Dorismond. Québec confirme l'agrandissement et le réaménagement de l'école secondaire Gérard Filion, ainsi que la construction de l'annexe de l'école secondaire Saint-Jean-Baptiste. Donc, l'annonce a été faite, comme je le disais, vendredi par les députés Shirley Dorismond. Ces deux projets vont permettre d'accueillir davantage d'élèves dans des installations modernisées. D'abord, le projet de Gérard Filion prévoit l'ajout de 21 groupes et l'autre chantier est pour construire l'annexe de Saint-Jean-Baptiste. Elle sera aménagée comme une école de 21 groupes également. D'ailleurs, les travaux d'agrandissement de l'école Gérard Filion devraient débuter en mai 2028. Le chantier de la nouvelle annexe de l'école Saint-Jean-Baptiste est prévu s'amorcer en juin 2028 toujours, et les deux projets, dont la conception va commencer en novembre 2026, doivent être complétés respectivement en décembre 2029 et en août 2030. Mais j'ai pas les budgets, les sommes que Québec octroie à chacune de ces deux écoles.
7: La CAQ, maintenant, qui recrute une professionnelle en affaires publiques dans Verchères.
6: C'est ça. Marie-Hélène Leboeuf, qui cumule près de 10 ans d'expérience au sein de la CAQ en circonscription et en cabinet. La formation politique indique que celle qui remplace Suzanne Roy, dans le comté, maîtrise les mécanismes décisionnels et les enjeux régionaux. Ce serait un atout qu'elle veut mettre au service des citoyens. Madame Leboeuf est issue du milieu des médias. Elle possède une solide expérience, semble-t-il, en communication stratégique et en vulgarisation de dossiers complexes. Elle est de plus originaire de la circonscription. Cette nouvelle candidate pour la coalition souhaite travailler sur l'accès aux services, la compréhension des processus gouvernementaux et la mobilisation des acteurs locaux.
7: Frédéric Côté, on termine avec ça, si tu le veux bien, qui vise, lui, l'investiture du Parti québécois dans la Prairie.
6: Exactement. Il confirme qu'il va briguer l'investiture du PQ pour le 5 octobre. Le candidat désigné réside dans le comté aussi. Depuis 2017, il est père de 2 enfants. Il a travaillé près de 10 ans au partage de la Prairie, dont plusieurs années comme directeur général. M. Côté a aussi occupé des fonctions politiques, notamment comme attaché de presse en 2012 et comme directeur de bureau auprès d'Yves François Blanchet, avec qui il travaille maintenant comme conseiller spécial. Le candidat à l'investiture a fait connaître la réalité sociale et économique du territoire. Il veut améliorer le transport collectif et routier, renforcer l'accès aux soins de proximité et simplifier les démarches administratives pour les entrepreneurs. Il se décrit même comme un rassembleur capable de mobiliser des acteurs locaux.
7: Voilà, ben, on va en avoir de plus en plus, j'ai l'impression, des candidats et candidates au cours des prochains jours. Henri Paul, ça commence à se préciser pour ces élections, bien sûr. Campagne électorale qui devrait être déclenchée là, sous peu, là, dans les prochaines semaines.
6: On va parler aussi des Ducs de Longueuil. Ils étaient sur le terrain hier.
7: OK.
6: Ont-tu
7: gagné?
6: J'étais en recherche d'informations par...
7: On va fouiller ça.
6: Ben, c'est ça sur...
7: Pas toujours facile à trouver,
6: Game
7: ça.
6: Game Changer. Je pense qu'ils ont perdu 8-3 contre Gatineau, mais je vais vérifier tout ça.
7: Ben oui, tout d'un coup qu'on s'est trompé. Mm-hmm. On veut qu'ils gagnent, nos petits ducs.
6: D'un coup qu'ils ont gagné 8-3.
7: Tout d'un coup. Hey, on se reparle tantôt, nous autres. Oui. Chanson Sunshine, un petit peu plus tard, ça va être une nouveauté. En fait, on fait une semaine, vous l'avez deviné, avec notre chanson Sunshine. Donc, pour cette semaine, moi, ce qui me concerne, bien sûr, ce sera Mumford & Sons avec Chris Stapleton. Ça s'appelle Here.
6: Puis ce qui concerne les autres animateurs?
7: Ben, je sais pas. On s'est jamais fait de réunion là-dessus, mais je pense que oui. Ils ont à peu près la même tune que moi. Je présuppose. Roxane est en vacances cette semaine, d'ailleurs.
6: Oui, exactement.
7: C'est Jean-Yves qui remplace, je présume.
6: Jean-Yves est en vacances aussi pour 3 semaines. Ce sera musique non-stop sur les heures où Jean-Yves anime.
7: OK. Tu sais tout ça, toi?
6: Je l'ai appris hier. Il a fallu que je m'informe.
7: C'est toi qui remplace Roxane au retour?
6: C'est moi qui remplace pas Roxane.
7: Qui remplace ça?
6: Julie Desjardins.
7: Oui, j'ai vu ça. J'ai vu ça passer sur notre page d'équipe. Quel mauvais gars d'équipe je fais.
6: Oui, mais il paraît qu'elle anime aussi bien que Roxane.
7: Bon, alors, on va écouter ça cet après-midi à découvrir, bien sûr. Rick Pagano au jour dans les prochaines minutes.

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1: Circulation, évidemment, c'est les vacances de la construction. C'est un accident à proximité du pont. En début de parcours, semble-t-il, sur le pont Mercier. Donc, problème de ce côté-là. Ça pourrait changer peut-être la circulation dans les prochaines minutes. Du côté du pont Samuel de Champlain. Mais bon, pour l'instant, tout se déroule très, très bien. Même Champlain. Victoria, Jacques-Cartier, même le tunnel, ça va bien. Tunnel 25 en direction sud, c'est à la hauteur de Sherbrooke, direction Rive-Sud, là, depuis Montréal. Alors, peu de choses à dire de ce côté. Alors, ça s'arrête ici, les amis. 7h13, circulation. 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
1: 25 degrés aujourd'hui, un ressenti de 29. Ça va être très, très, très confo. On va le prendre. 17 présentement. Le jour s'est levé à 5h24. Va se coucher à 20h36. L'indice pollen, modéré.
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1: Revue de presse, on fait le tour des grands titres. Alors, ce qui retient l'attention, évidemment, c'est la finale hier de la Coupe du monde de soccer remportée par l'Espagne, 1-0. C'est allé en temps supplémentaire. Je pense qu'on a joué même une demi-heure de plus. Donc, au-delà de la demi-heure, puisqu'on reprend également des séquences. Le score n'indique pas ce que fut le match. L'Espagne a dominé, donc 20 tirs, entre autres, cadrés, alors que l'Argentine n'en a pas réussi. Et Messi a été contenu également. Donc, Rodri, le meilleur joueur du tournoi, entre autres. Qu'un seul but pour l'Espagne tout au cours de ce tournoi, en huit matchs. L'Espagne n'a accordé qu'un seul but à la Belgique. Une réussite, ce tournoi-là. Maintenant, une réussite monétaire, si on le sait pas trop, pour les États-Unis, pour le Mexique et pour le Canada. Il y a eu des matchs, rappelons-le, à Toronto et à Vancouver ici. Avant d'aller vers les finales, en fait, là. Par la suite, tout ça s'est joué aux États-Unis. Monsieur Trump était là, Monsieur Carney était là, Madame Sheinbaum aussi, qui est président du Mexique. Monsieur Trump hier, qui a d'ailleurs remis des trophées puis qui s'est arrangé pour être vu un petit peu. Bref, pas sûr qu'il comprend le jeu, mais ça, c'est une autre affaire. Quoique, il a déjà convaincu. Je me souviens d'avoir lu ça à un moment donné, dans des retrouvailles d'une école secondaire à un moment donné où il est allé comme pensionnaire. Il aurait joué au soccer, il aurait compté un but décisif alors que personne ne se souvenait de la chose et il a pu convaincre des gens, semble-t-il, lors de ces rencontres-là il y a quelques années, qu'avait compté le fameux but victorieux alors que semble-t-il que même pas sûr qu'il ait joué, puis s'il a joué, semble-t-il que c'est un joueur à oublier. Bref, une autre affaire. On lui a parlé des feux de forêt. Il y en a maintenant, j'ai parlé de 960 il y a quelques minutes. Les chaînes d'information continue parlent de 1000 feux présentement. Donc, au pays qui change la donne évidemment à bien des égards, notamment du côté de New York, du côté des frontières également. On a dû fermer quelques usines au Michigan à cause Dieu sait qu'on en a fermé ici au Canada aussi le temps de d'être en mesure d'éteindre tout ça. Et M. Trump se demande est-ce qu'on devrait charger des tarifs parce qu'on a dû fermer des industries. On va les aider là, mais qui apprennent à mieux à mieux maîtriser les feux, semble-t-il que c'est ce qu'a dit à M. Carney. Et jamais il n'a parlé de changement climatique, puisqu'il s'agit d'une arnaque en ce qui le concerne, mais c'est au cœur vraiment de ces incendies-là. Au Québec, on parle de 148 incendies. On parle de communautés, évidemment, qui sont touchées. On parle de communautés autochtones, entre autres, donc qui sont vraiment durement touchées. On parle de l'Outaouais, la Naudière, les Laurentides, le nord du Québec et l'Abitibi-Témiscamingue, interdit dans plusieurs endroits de feu à ciel ouvert. On dit qu'on intervient, la SOPFEU intervient en fait du côté de 20 incendies. Là, on est principalement dans les endroits habités où des communautés sont menacées et dans les endroits où des infrastructures stratégiques sont menacées. Le reste, on laisse brûler. C'est le cas de plusieurs endroits au pays. Également, on pose aussi une question dans les journaux ce matin. Y a-t-il trop d'écureuils à Montréal et puis dans le Grand Montréal principalement, puis au Québec? Écureuils gris principalement, nous dit-on, les roues, il y en a presque plus. Comment mieux les contrôler? En Grande-Bretagne, là, on a donné des contraceptifs dans de la nourriture offerte aux écureuils gris, des contraceptifs à l'intérieur de cette bouffe-là, et ça a eu même la bénédiction du prince Charles, alors qu'ici, on ne fait pas ça et on ne chasse pas, on ne peut pas chasser ces écureuils gris, même si dans un livre de recettes de Jeanne Benoît, un vieux livre de recettes, on nous donne une recette pour... Je suis désolé si vous bouffez pendant que vous nous écoutez, mais Jeanne Benoît, dans un livre de recettes, là, donne vraiment une recette d'écureuils à je sais plus trop quoi. Ça doit être au, comment dire, peut-être au pruneau, ça doit être quelque chose du genre. doit avoir des recettes qui est très, très gastronomique à cet égard-là, mais c'est interdit de le faire d'abord. Et on a parlé du côté d'un grand quotidien montréalais ce matin au trappeur urbain Frédéric Cloutier, qui est également comédien, là, on l'a vu dans District 31 et dans Alerte. Lui, en capture, mais surtout quand ils sont logés dans des toits, quand ils créent des problèmes dans des maisons, mais il parle de bien fermer les poubelles, de s'assurer que les couvercles sont durables, ne rien laisser traîner, etc., etc., mais surtout bien calfeutrer les maisons, c'est un des problèmes. Maintenant, les répulsifs, est-ce que ça fonctionne? Il ne parle que de l'urine de coyote, Frédéric Cloutier. Pour le reste, bonne chance. C'est à vos, non pas à vos risques et périls, mais bon, faites des expériences, mais pas grand-chose qui marche. Nous autres, on s'est fait bouffer des tomates par des écureuils. Encore une fois, cette année, nos voisins n'ont pas ces problèmes. Nous, on les a. Alors, pourquoi? Ils nous aiment profondément. Des belles tomates là qui se font bouffer des fois, qui n'ont pas tout à fait mûri, on attend, puis des petits, la tomate n'y est plus, puis on la retrouve plus loin avec des petites bouchées, semble-t-il. Des gens m'ont dit, les petits écureuils, les petits rongeurs vont, je donne un truc ce matin dans la revue de presse, mais vont piquer des choses dans le jardin, principalement pour l'eau que ces légumes ou ces fruits renferment. Ils se rendent vite compte que le goût

0: La semaine de la construction, 5 accidents mortels en 3 jours, là, donc un bilan déjà lourd, nous dit-on, dont une famille, vacances de la construction là, sur dans les Laurentides qui s'apprêtait, famille de Marc Deslauriers, de Sandra Simard, en fait, les deux parents avec leur fils de 7 ans, un fils de 13 ans qui est survivant, qui n'était pas dans l'auto à ce moment-là, donc collision frontale, quelqu'un qui tentait de dépasser, c'est arrivé dans les Laurentides, route 329, s'apprêtait à aller vers et à s'installer dans une nouvelle maison qui venait tout juste de finir de construire. Alors, on nous en parle dans les journaux de ce matin, un petit garçon de 7 ans aussi a perdu la vie dans cet accident-là. Alors, voilà, il y a de quoi parle-t-on également, on parle de centre jeunesse, on parle de fouilles dans les centres jeunesse, les fouilles complètes dans les centres jeunesse, des mesures d'exception qui n'en sont pas. Elles sont encore effectuées par milliers, nous dit-on, malgré une nouvelle directive donnée l'an dernier. Et puis, à peu de choses près, ben, c'est ce dont on parle dans les journaux. Évidemment, beaucoup de souvenirs sur les Jeux olympiques dans les différents journaux, les souvenirs des Jeux, puisque ça fait 50 ans, les Jeux qui s'amorçaient le 17 juillet 1976. Donc, ceux qui ont porté la flamme, d'ailleurs, on nous en parle ce matin, entre autres, des gens qui ont fait de la musique. Je salue mon ami André Lacoste, entre autres, qui faisait de la musique, lui, au village olympique avec un petit band. Alors, ils étaient vraiment engagés par les Jeux olympiques, là, donc accrédités et tout, et ils jouaient de un petit groupe qui jouait de la musique et agrémentait la vie des athlètes sur le village. Donc, beaucoup, beaucoup de souvenirs à cet égard. Voilà ce qui conclut notre revue de presse. Ah ben oui, faut que je le dise. Notre ami Daniel Daigneault qui anime l'émission dans les coulisses du showbiz, j'ai vu une très, très belle photo avec son papa, Pierre Daigneault, hein, qu'on connaissait, de comédien qui jouait dans Les Belles Histoires des Pays d'en haut, entre autres, et folkloriste également, romancier. Le père de Daniel Daigneault, c'est lui qui avait écrit avec un nom de plume les X-13, entre autres. Ben, il est allé, lui, il était ado à l'époque. Moi, j'avais 12 ans, donc lui était un petit peu plus vieux. Je suis pas en train de révéler son âge, mais photo avec son papa que j'ai vu passé sur Facebook, ils étaient partis là, avec leur sac, leur lunch, etc. Et ils ont vu plein de belles compétitions. Ils ont vu Nadia, imaginez ce que ça peut représenter. Dis-moi, je l'ai vu obtenir sa note de 10. Il en parle sur Facebook. Donc, peut-être que si vous écoutez demain l'émission, c'est à midi sur nos ondes, peut-être qu'il va en faire mention de ça. C'est pas rien quand même. Voilà ce qui conclut notre revue de presse. Un peu de musique dans les prochaines minutes. Nouveauté de Rhymes et Emmanuel. Et Emmanuel Kéry s'appelle ma chanson préférée, tiens.
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1: Bien, évidemment, lundi de semaine de vacances de la construction, 7h42, on a à peu près le topo. Alors, c'est plutôt tranquille qu'on se le dise. 25 en direction sud dans un premier temps, c'est à la hauteur de la rue Sherbrooke. Donc, facilement la vingtaine de minutes à peu près, peut-être plus ou moins. Évidemment, là, qu'une seule voie pour aller vers Boucherville, pour le tunnel, direction Montréal, pas de problème. Je regarde les autres traversées qui, elles, nous touchent de plus près. Jacques-Cartier, Victoria, Samuel de Champlain. Ça roule quand même assez bien. Mercier, un accident survenu un petit peu plus tôt qui crée quand même problème et des travaux également mêlés à tout ça. Donc, il faut en sorte qu'il y a de l'attente en provenance de Châteauguay et en provenance également de Saint-Constant. Je le mentionne parce que ça pourrait, dans les prochaines minutes, être changer un petit peu la donne. Pont Champlain, là, donc bien des automobilistes pourraient dire, on va aller prendre Champlain. 7h43, donc circulation de bonne heure le matin.
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1: 7h50, comme on l'a dit précédemment avec notre ami Henri Paul. Petite vacances pour notre ami Jean-Yves, qui est en vacances, lui, jusqu'au 10 août. Et notre ami Roxane également, qui elle aussi revient le 10 août. Tiens donc, Roxane, qui sera remplacée, dans les prochaines semaines, qui sera remplacée, donc, par Julie, qui sera là, donc, au micro, donc, on leur souhaite à tous beau monde un bon petit repos. Moi, c'est pas encore le cas, Henri-Paul non plus. Moi, ça va être un petit peu plus tard. En fait, il me reste encore une semaine, vendredi, mon dernier show, avant un petit arrêt d'un mois bien mérité qui va me permettre de récupérer un peu de sommeil. J'allais dire un peu de soleil. Peut-être aussi, on verra bien, parce que, évidemment, quand on travaille aux heures où on travaille, les animateurs et animatrices du matin, vous le savez aussi, peut-être si vous travaillez très, très tôt, ben, le soleil, on le voit pas trop, parce que quand on retourne à la maison, on s'en va parfois se coucher et récupérer un petit peu de notre nuit de sommeil pour pouvoir durer toute la semaine. Alors, je le ferai dans les premiers jours, puis après ça, ben, je savourerai des petites vacances d'été bien méritées. Alors, ben, on s'en va vers les nouvelles d'ici dans les prochaines minutes. À 8h10, j'aurai les gens des petits frères de la Montérégie. Ouverture d'une friperie, tiens donc, du côté de Greenfield Park, pas très loin, sur la rue Gladstone, pas très loin de l'hôpital Charlemagne. Ça va être cet automne. On leur parle parce qu'ils cherchent du monde. Ils ont besoin de monde. Ils ont besoin pour mettre ça sur pied. Évidemment, c'est essentiel pour les petits frères. Bref, on va leur parler à 8h10. Madame Ariel Bourdon, qui est si je ne m'abuse, la directrice générale des petits frères pour le Québec. Phil Roxette, William Cloutier, Jaloux, UFM 103.3, position 22. Bon début de journée. Merci d'être là.

0: Ben voilà, donc on s'en va vers les informations, Henri-Paul Raymond, dans les prochaines minutes. Tu as un petit succès souvenir qui nous rappelle une autre époque. À un moment donné, je me suis mis à écouter bien les paroles de cette chanson-là, que j'adore, que je trouve très, très bonne. Mais il y a des liens, vraiment, à une période tout autre où on parlait de COVID. Alors, c'est de ça que ça parle. Bouge ton tang, Clay and Friends, voilà.
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5: Les manchettes, Henri-Paul Raymond, on parlait vacances à micro fermé. Monsieur Raymond, commencez-vous à être fatigué un petit peu?
6: Ben, je commence à penser aux quelques semaines de relaxation, de détente.
5: Ben oui, ça fait tellement de bien.
6: Oui, tout à fait. Ça, c'est bientôt, là, dans
5: ça s'en vient encore une semaine. Beaucoup de gens sont en vacances actuellement ici à la station, mais partout aussi, on peut le voir, on peut le constater. D'ailleurs, il n'y a pas de trafic, là, ou à peu près pas, évidemment.
6: C'est pour ça qu'on a entendu l'alarme.
5: T'as entendu l'alarme, toi? Voilà, ben, j'ai petit problème interne, c'est réglé, il n'y a pas de problème. N'appelez pas à la police, c'est-à-dire pour Charles. Non, c'est une petite erreur du pitcher. Des pitchers, pourrait-on dire. Des rappels de viande dans l'épaule pour cause de l'hystéria.
6: Oui, je vais le rappeler parce qu'il y a plusieurs produits de viande de la charcuterie charlevoisienne, de Clément Le Gourmand et de Joe Smoked Meat qui ont été rappelés par l'Agence canadienne d'inspection des aliments pour risque de contamination microbienne, l'Hystéria. L'appel a été lancé vendredi pour une multitude de produits variés. Je vous en donne quelques-uns. C'est le cas pour le jambon forêt noire tranché, le pepperoni tranché, la saucisse suisse, la Oktoberfest, le bacon noir ou du boudin ou des cretons de la charlevoisienne, mais divers jambons aussi, des lardons, des pâtés de campagne, de foie, de diverses saveurs. Certains pepperoni, terrines sont rappelés également pour la même compagnie. Tandis que chez Clément Le Gourmand, le rappel touche divers jambons fumés, forêt noire, blanc ou romarin et même frais à l'ancienne. C'est le cas aussi pour des bacon à l'ancienne ou du confit de dinde, des pâtés de campagne au cognac, au poivre, aux fines herbes ou des rillettes de canard ou du menthe. Il y en a plus que ça. Mais je vous en donne quelques-uns à titre d'exemple. Les aliments contaminés par la bactérie Listeria monocytogène peuvent sembler normaux, sans odeur ni signe visible d'altération, mais il présente un risque pour la santé.
5: Voilà, de nommer à peu près tout ce qu'il y avait, ça serait peut-être plus rapide de nommer ce qu'il y avait.
6: Pour... Non, écoute, il y avait 3 pages complètes.
5: C'est quelque chose
6: de
5: quand même, hein?
6: Ouais.
5: Donc, en cette première journée des vacances pour bien des gens, petit sandwich, peut-être le petit pique-nique, va falloir le repenser.
6: J'ai vraiment regardé hier au supermarché s'il y avait ces produits-là et non, il n'y en avait pas en tablette.
5: Phew. 2 projets scolaires maintenant qui pourront se développer à Longueuil, Henri-Paul.
6: Exact. Québec confirme l'agrandissement et le réaménagement de l'école secondaire Gérard Filion ainsi que la construction de l'annexe de l'école secondaire Jean-Baptiste. Saint-Jean-Baptiste, devrait-on dire. L'annonce a été faite vendredi et par la députée de Marie-Victorin, Charlie Dorismont, au nom de la ministre Sonia Lebel. Ces 2 projets vont permettre d'accueillir davantage d'élèves dans des installations modernisées. D'abord, le projet de Gérard Filion prévoit l'ajout de 21 groupes et l'autre chantier est pour construire l'annexe de l'école Saint-Jean-Baptiste. Elle sera aménagée comme une école de 21 groupes également. D'ailleurs, les travaux d'agrandissement de l'école Gérard Filion devraient commencer en mai 2028, mais le chantier de la nouvelle école annexe de l'école Saint-Jean-Baptiste est prévu, lui, en juin 2028, nous a dit le cabinet de la députée Dorismont. Les 2 projets, dont la conception va commencer en novembre 2026, mais les constructions un petit peu plus tard, doivent être complétés respectivement en décembre 2029 pour l'un et août 2030 pour l'autre.
5: On parle de maintenant de l'ACAQ, Henri-Paul, qui recrute une professionnelle en affaires publiques dans Verchères. Bon,
6: est-ce qu'on dit Coalition Avenir Québec, équipe Christine Fréchette?
5: C'est ça qu'il faut dire maintenant. Ouais. Coalition Avenir Québec, équipe Christine Fréchette. Voici. C'est le contraire même.
6: Ben, je pense que c'est équipe Christine Fréchette,
5: Coalition Avenir Québec. On va le dire correctement maintenant.
6: Ouais. Retienne professionnelle des affaires publiques comme candidate dans Verchères pour le 5 octobre. Il s'agit de Marie-Hélène Leboeuf qui cumule près de 10 ans d'expérience au sein de la CAQ en circonscription et en cabinet. La formation politique indique que c'est elle qui va remplacer, en tout cas sur les rangs, Suzanne Roy dans le comté. Elle maîtrise les mécanismes décisionnels et les enjeux régionaux. Ce serait un atout qu'elle veut mettre au service des citoyens. Madame Leboeuf est issue du milieu des médias. Elle possède une solide expertise, semble-t-il, en communication stratégique et en vulgarisation de dossiers complexes. Elle est de plus originaire du comté. La nouvelle candidate souhaite travailler sur l'accès aux services, la compréhension des processus gouvernementaux et la mobilisation des acteurs locaux. Elle souhaite répondre efficacement aux besoins de la communauté.
5: Voilà, on parle maintenant de La Prairie qui protège de grands terrains naturels grâce à des dons.
6: C'est que la ville fait l'acquisition de deux vastes terrains naturels qui totalisent plus de 1,5 km² afin d'assurer leur protection à long terme. Une partie de cette acquisition est rendue possible grâce à un don écologique. La municipalité souhaite accroître la superficie de son territoire protégé. Écoute, ça représente actuellement 0,17%, c'est très peu. De plus, La Prairie entreprend des démarches auprès du ministère de l'Environnement pour obtenir un statut officiel de conservation et ce, dans un contexte de forte croissance urbaine. Nature Action Québec accompagne la ville dans cette démarche et le conseil municipal appuie le projet qui s'inscrit dans la volonté de préserver la biodiversité et de protéger des milieux naturels. Ces protections sont au bénéfice des générations actuelles et futures, disent les élus.
5: Et on termine ça en parlant un peu de baseball. Henri-Paul Longueuil qui s'incline 8-3 à Gatineau.
6: Ben oui, c'est dommage. Contre les tyrans verdures de Gatineau, c'était hier au terrain de la rue Sainte-Marie. Très rapidement, Gatineau a ouvert la marque dès la première manche, en fait, avec un ballon sacrifice de Tommy Kaya. Longueuil a réussi à créer l'égalité grâce au circuit d'Anthony Simakker qui prend puis prendre les devants 3-1 quand même lorsque Samuel Tremblay frappe un coup de 4 buts en troisième. Mais cependant, Gatineau revient en force en cinquième et en sixième, notamment avec un simple d'Emilio Saavedra et puis une marche de Maxime Gagné. Cette poussée a porté la marque à 5-3 avant d'ajouter 3 points. Finalement, Noah Marino signe la victoire au monticule. Frankie Martinez et Samuel Tremblay pour Longueuil se démarquent. Les tyrans verdures totalisent 12 coups sûrs et jouent sans erreur. Les Ducs vont tenter de renouer avec la victoire et vont affronter le Rocket South Shore de Coaticook jeudi.
5: Voilà, donc on devrait leur parler ce jeudi à nos amis des Ducs, bien sûr. Donc jeudi 7h10, manquez pas ça. Henri-Paul, dans les prochaines minutes, petite entrevue avec les petits frères de la Montérégie. En fait, la présidente directrice générale Catherine Arel-Bourdon va parler d'une nouvelle friperie qui va s'établir cet automne du côté de Greenfield Park. On a besoin de bénévoles, puis on va en parler de cette démarche-là nouvelle ici en Montérégie. Petits frères qui sont très présents aussi pour aller vers les aînés, vers les gens qui sont seuls aussi, qui ont besoin de gens à leur côté. Alors, on va parler avec Mme Arel-Bourdon. Soyez des nôtres.
6: J'ai hâte de voir ça, cette friperie.
5: Voilà, moi aussi. Moi aussi.
6: Pour les petits vieux.
5: Pour nous
6: comme
5: autres.
6: Comme moi.
5: Pour nous autres.
6: C'est ça.
5: Voilà, à tantôt.
6: Salut.

0: toi, Charles.
1: 8h11, ben, ouverture sous peu à Greenfield Park, tout près de l'hôpital Charles-Lemoyne. Là, je suis allé voir sur la carte, sur Gladstone, d'une friperie. Une friperie qui sera opérée par l'organisme communautaire Les Petits Frères de la Montérégie. Alors, ben, on pourra en parler à l'autre bout du fil. On a la présidente directrice générale des Petits Frères, Catherine Arel-Bourdon. Bonjour, Catherine.
2: Bonjour, Charles.
1: Alors, ben, donc, c'est pas la première qu'on ouvre, mais il y en aura une sur la rive sud.
2: Exactement, parce qu'on a beaucoup de gens qui s'intéressent aux Petits Frères sur la rive sud. On a déjà 150 bénévoles environ qui sont accompagnateurs de nos aînés isolés dans l'agglomération de Longueuil. On a une centaine d'aînés qu'on accompagne. Et là, on ouvre une boutique. Donc, on espère avoir des bénévoles supplémentaires pour nous prêter main-forte. Des étudiants, des salariés, des travailleurs autonomes, des retraités. On a beaucoup d'intergénérationnels dans nos boutiques. Les gens peuvent venir donner un petit 2 heures par semaine. Ou même s'il y a des entreprises, des gens qui sont dans des entreprises qui nous écoutent, si vous aviez annuellement une journée, vous savez, le fameux team building, là, les rencontres d'équipe, on accepte aussi, on a des entreprises qui viennent faire des journées de bénévolat. Donc, c'est très pratique, notamment notre centre de tri pour classer les vêtements, les
1: Catherine,
2: articles, les objets.
1: J'ai déjà fait ça, J'ai déjà fait ça avec ma blonde bénévolat dans l'entreprise où elle travaillait une fois de temps en temps. On allait prêter main forte dans une friperie. J'avais trouvé ça bien, bien le fun.
2: Oui, ben oui, on a du plaisir. Puis il y a des gens de tous les âges.
1: Tout à fait.
2: C'est vraiment grave. Puis quand on est dans une entreprise, ben on se retrouve dans un cadre différent du bureau ou de l'entrepôt. Donc, on est à la recherche de bénévoles pour venir donner un coup de main. Donc, si vous avez un petit côté créatif, un petit côté manuel, service à la clientèle, vous allez sur le site internet de petitfrère.ca.
1: Oui. Petitfrère au pluriel, bien sûr.
2: Oui, au pluriel, évidemment. Oui, oui. Puis, vous allez trouver un formulaire pour devenir bénévole. Puis là, c'est important que vous inscriviez Boutique Rive Sud dans le formulaire. Comme ça, on va savoir, on va bien vous identifier. Sinon, vous pouvez toujours nous appeler aussi. Donc, si vous allez sur notre site Internet, vous allez avoir nos coordonnées, nous laisser un message. Et puis, on accepte les dons aussi.
1: Ça, c'est bien important.
2: Oui, parce qu'on réduit le gaspillage. On donne une seconde vie aux objets. Donc, si cet été, si vous êtes en vacances, ou si vous allez l'être bientôt, puis là, vous dites, ah, faut que je vide mes garde-robes, ou faut que je vide mon sous-sol, et que vous avez des objets, des vêtements, des accessoires, souliers, sacoches, vaisselle, venez porter ça. Venez porter ça sur le 310 rue Gladstone, donc tout près du boulevard Tachon, près de la place Greenfield Park.
1: Oui, tout près de l'hôpital, là, vraiment sur le au coin Tachereau. Dites-moi, est-ce qu'on peut apporter des meubles également ou peut-être juste des petits meubles ou quelque chose du genre? Ça me semble pas un très grand espace.
2: Hein? Les gros meubles, il faut communiquer avec nous parce qu'on regarde les photos puis on regarde si on les prend ou pas parce qu'on a de l'espace, mais c'est pas infini. Fait qu'on décide quand même, on doit sélectionner quand même pour les meubles par photo à l'avance.
1: Bon, c'est la quatrième friperie que vous ouvrez. Il y en a 3 à Montréal, puis à Tout-Mont-Royal, Mile End. Il y en a un autre aussi.
2: Oui, il y en a 2 qui sont tout proches sur le plateau Mont-Royal.
1: Ouais.
2: Donc, une sur Guilford, puis une sur la rue Mont-Royal. Ouais.
1: Donc, c'est essentiel pour vous? C'est vraiment une façon importante d'aller chercher des sous?
2: Oui, c'est très important parce que ça nous donne des revenus autonomes. Vous savez, quand on est un organisme communautaire, malheureusement, c'est pas juste avec les subventions du gouvernement qu'on peut y arriver. Donc, nous, on a 3000 bénévoles à travers le Québec qui accompagnent les aînés, plus de 2700 aînés par année, des aînés qui en ont vraiment besoin. Vous savez, d'ici 2030, il va y avoir 1 million de personnes de plus de 75 ans et puis 1 personne sur 5. Donc, ça, c'est 200 000 qui est isolée. Donc, tous les revenus qu'on fait avec nos boutiques, ben ça va à notre mission pour payer les employés, notamment les coordonnateurs là, dans chaque région, dont celle de la Montérégie, qui vont coordonner les bénévoles auprès des aînés.
1: Alors, si on veut participer à cette belle chose-là, tout simplement aller sur le site petitfrère au pluriel. .ca, tout simplement. Et puis, qui sait, peut-être allez-vous découvrir quelque chose d'insoupçonné en vous, évidemment.
2: Oui, puis vous allez avoir du plaisir, si je peux vous le dire, puis vous allez œuvrer pour une bonne cause.
1: Ben, ne serait-ce qu'une camisole étrange qu'on trouve en faisant le tri, ça peut faire rire toute la gang sur le plancher. Et des trucs du genre. Ça peut être bien le fun aussi. Non, on garde ça pour nous autres, évidemment, ou non, ça ne se partage pas, évidemment, vous le savez, c'est pas moi qui vous l'apprends un matin. Puis, puis si vous avez des choses plus grosses, photos, évidemment, donc si vous faites le ménage après le déménagement, il y a peut-être des choses, des petits trésors que vous allez découvrir qui vont bénéficier aux petits frères. Ben merci infiniment, Catherine Arel-Bourdon, vous êtes présidente directrice générale des petits frères, voilà.
2: Charles, puis on se revoit à la rentrée. On viendra vous parler de notre grande ouverture.
1: J'aimerais ça vous parler à ce moment-là.
2: OK.
1: Merci à vous. Au revoir. Bon été. Bonne fin d'été.
2: Merci. Bye-bye.

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1: Plutôt tranquille, les amis. Donc, 25 en direction sud, on est à la hauteur de la rue Sherbrooke. Il y aura un petit quelque chose, cependant. On s'en va à l'autre extrémité des quatre traversées qui nous touchent de plus près. Il y aurait incident, on est donc à la hauteur de Queen Mary. Il y aurait incident direction sud de ce côté-là. Donc, on le voit des caries, là, à partir de l'échangeur Royal Mount. Ça roule au ralenti. Ça semble vouloir aussi ralentir en fin de parcours Ville-Mont-Royal sur la 40 direction ouest. Pour le reste, ça se déroule bien. Jacques-Cartier-Victoria, Samuel de Champlain. Voilà, soyez prudents néanmoins. 8h19, circulation. 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
1: 25 degrés, l'équivalent d'un 29 avec le facteur humidex un petit peu plus tard dans la journée. Il fait 18 présentement, coin Saint-Jean-Saint-Charles, sous le soleil, dans le Vieux-Longueuil.
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1: On fait le tour des grands titres finales hier de la Coupe du monde de soccer. L'Espagne a battu l'Argentine 1-0 en deuxième supplémentaire. Même si le score indique vraiment après 90 minutes, c'était toujours 0-0. Même si le score indique un point, un match serré, ce ne le fut pas. L'Espagne a dominé de bout en bout ce match-là. C'est le gardien argentin, entre autres, qui s'est signalé à plusieurs reprises. Mais on a contenu la puissante attaque. Même s'il y a un carton rouge puis une expulsion, mais la puissante attaque de l'Argentine, Messi n'a pu rien faire. Donc voilà, c'est Rodri, le meilleur joueur du tournoi. Qu'on se dise, un joueur à caractère défensif. L'Espagne, solide équipe qui a gagné la Coupe d'Europe précédemment. C'était leur deuxième Coupe du monde. Ils l'avaient gagné en 2010. L'Espagne n'a donné qu'un seul but au cours de ce tournoi en 8 matchs. Imaginez ce que ça peut représenter. Un seul but contre la Belgique. Incendie de forêt, une des saisons les plus intenses de l'histoire. Là, les vents violents des prochains jours pourraient compliquer la tâche à ceux et celles qui travaillent très, très fort pour éteindre ces feux. Ici au Québec, on parle de 148 feux maintenant qui sévissent. On a été en mesure d'en éteindre 12. Semble-t-il. La SOPFEU dit encore une fois qu'on s'attarde sur les feux où il y a des communautés à proximité qu'on doit évacuer, bien sûr, et aussi des infrastructures importantes. Le reste, on laisse brûler. C'est un peu le cas d'un peu partout au pays, bien sûr, d'un océan à l'autre. Quand on dit 960 feux, c'est considérable. On dit également que les changements climatiques expliquent ceci. On a encore eu des coups de tonnerre dans certains endroits, notamment à la hauteur des territoires du Nord-Ouest, qui ont allumé des feux presque instantanément. Monsieur Trump, président des États-Unis, a dit qu'il songeait peut-être à imposer des tarifs au Canada qui pollue rien de moins l'air de son beau pays, les États-Unis, et que ça ne devrait pas se passer. Mais c'est faudrait lui dire que c'est peut-être les changements climatiques, même s'il les nie, qui sont à la clé de tout ceci. Donc, un jour, ils comprendront. Lui, je le sais pas, je pense pas. Mais bon, un jour, ils comprendront, ces gens-là, que ça y est pour quelque chose, puis il faut vraiment faire des efforts. Au Québec, l'Outaouais, la Naudière, les Laurentides, le nord du Québec et l'Abitibi-Témiscamingue sont durement touchés. Il y a des interdictions de feu à ciel ouvert. Il y a des accidents de la route aussi, 5 accidents mortels depuis le début des vacances de la construction, donc en 2 jours, dont un quand même très, très important du côté des Laurentides. Une famille presque au complet, là, ils sont 3 à avoir perdu la vie dans cette collision frontale sur la route 329. Donc, un père, une mère et leur fils de 7 ans, laissant un petit gars de 13 ans qui était resté dans la famille, qui n'était pas en auto avec ces gens-là, qui venaient de terminer une maison dans laquelle ils allaient aménager. On nous en parle dans les journaux ce matin. Un piéton également du côté de Montréal sur la rue Sherbrooke qui a été heurté à mort, en fait, en traversant la rue. C'est arrivé hier en soirée. Donc, on est prudent, les amis. C'est les vacances et puis on réduit un petit peu les vitesses, d'autant plus que ce que je peux voir ce matin, il y a beaucoup moins de gens dans nos rues. Une célébration de la musique avec Jelly Roll en clôture du Festival d'été de Québec. 58e festival qui s'est conclu sur une communion entre le chanteur américain et le public de Québec. L'Odyssée également de Christopher Nolan, en fait inspiré d'Homère, bien sûr, porté par l'engouement, entre autres, pour l'IMAX 70 mm, est au sommet du box-office mondial. C'était à prévoir, avec des trucages époustouflants, semble-t-il, et une façon de raconter cette histoire très, très longue. Donc, avec Matt Damon, premier long métrage de fiction à être entièrement tourné en IMAX 70 mm. On le rappelle, c'est un format né à Montréal. Survol. Et j'ai l'impression que ça va être le gros film de l'été, peut-être même le gros film de l'année. On parle de quoi également dans les journaux? Actuellement, évidemment, c'est les vacances. Un petit peu moins d'activité, bien évidemment. Donc, on parle des festivités aussi. Beaucoup pour cette victoire de l'Espagne. On parle du Juste pour rire également, qui vient de se mettre en branle du côté de Montréal. Et on parle aussi des écureuils, tiens donc, dans les journaux. Y a-t-il trop d'écureuils à Montréal? Ça, c'est vraiment une nouvelle d'été. Mais bon, comment mieux contrôler? On parle, entre autres, d'écureuils gris qui bouffent toute la nourriture des écureuils roux. En Grande-Bretagne, on leur donne de la nourriture aux petits écureuils gris avec, des contraceptifs à l'intérieur, tant et si bien qu'ils ne peuvent se reproduire. Et tout ça avec la bénédiction du roi Charles, je devais dire le prince Charles, ma foi, quel lapsus. Le roi Charles qui dit oui, allez-y, c'est correct. Mais on peut pas faire ça ici. On peut pas tuer aussi des écureuils avec une carabine. Imaginez ce que ça pourrait représenter. Se promener dans la rue puis se faire la loi contre les écureuils. Les écureuils dont les dents poussent continuellement, raison pour laquelle ils ont besoin de ronger. C'est de même. On a parlé à un trappeur urbain dans les journaux, un comédien qui s'appelle, qu'on a pu voir entre autres, il avait un rôle récurrent là, du côté de District 31, mais il a toujours fait ça. Frédéric Cloutier, c'est le policier qui était à l'accueil, rappelez-vous, du côté de District 31. Ben, lui, il est trappeur urbain, donc il capture des petits animaux, mais surtout quand ils viennent gêner, quand ils vont dans l'entretois, dans le mur, etc. Puis il dit, la meilleure façon de contrer, c'est de vivre avec les répulsifs, tout ça, il y croit plus ou moins. Vous êtes en train de déjeuner. L'urine de coyote, semble-t-il, est la seule chose efficace, donc, puis on veut peut-être pas ça dans notre cour parce que ça sent fort. Alors, il dit la meilleure façon, c'est de faire en sorte qu'on calfeutre mieux nos maisons, qu'on se prémunisse mieux. Il y a un trou, s'il y a un trou dans une maison, forcément qu'il y a une petite bébite qui va se ramasser là.

0: vos belles tomates. En espérant que ça marche, je l'essaye au retour à la maison. Voilà ce qui conclut notre revue de presse dans les prochaines minutes. Ben, c'est notre ami Patrick Clown qui vient commenter l'actualité. 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

0: prends pas de vacances. C'est quoi ton problème?
1: Oh, j'en connais une à la maison.
0: As-tu consulté?
1: J'ai ma douce qui veut partir, puis elle veut mes dates.
0: OK,
1: t'en as pas? Pas vraiment avancé. Alors.
0: Travailles-tu un petit peu ces temps-ci en audiovisuel? Là,
1: ben,
0: tu en vas à Montréal,
1: j'avais des projets, puis okay. J'ai un projet qui est tombé à l'eau. Il y avait un autre prévu, mais comme un est tombé à l'eau, je sais pas si le deuxième va tomber à l'eau. Alors, c'est un petit peu... mais bon,
0: okay.
1: C'est l'histoire. Tu sais, dans notre
0: ben milieu... tu vois, moi, je suis en vacances, mais j'ai un petit quelque chose pendant mes vacances. Ce ne sera pas des vacances complètes.
1: Ah!
0: Ben oui, c'est ça. Mais bon, faire ce pourquoi on a été créé, une fois de temps en temps, c'est le fun aussi.
1: Oui.
0: Hey,
1: oui.
0: Dis-moi, Labrador, ça peut être un bel endroit pour aller en vacances. Terre-Neuve, c'est beau comme coin, Terre-Neuve-Labrador.
1: Terre-Neuve-Labrador, oui, oui, oui. Oui.
0: La Grande Séduction, c'est là que ça avait été tourné, ou à Terre-Neuve.
1: Ah oui?
0: Oui.
1: Ah oui?
0: Oui.
1: Ah, ça, ça manquait à ma culture.
0: Tout à fait. Et même le remake a été tourné.
1: Même le remake
0: là.
1: A été fait là.
0: Oui, tout à fait. Mais bon, on va le revoir. Le Québec va le revoir, le Labrador, si j'ai bien compris.
1: Écoute, il y a une lettre qui a été écrite dans le Devoir, là. Monsieur Boissonneau et un autre député dont le nom m'échappe. Une lettre conjointe pour que le Québec récupère l'intégralité de son territoire, mais je suis pas vraiment sûr que le territoire dont eux parlent était vraiment le territoire historique. T'sais, dans le Grand Nord, il y avait la terre de Rupert. Le Québec n'était pas jusqu'à la baie d'Ungava.
0: Historiquement, je suis un peu dans le champ, là, mais historiquement, puis je peux aller lire l'article comme tel, puisque tu m'en parles ce matin. Historiquement, c'est quand Terre-Neuve a joint le Canada, ben dans la négociation, le Labrador leur a été...
1: Ben, c'est avant qu'ils se joignent.
0: Donné? Cédé?
1: Oui, si mon souvenir est bon, le Conseil privé de Londres avait essentiellement fait une ligne. Il avait commencé aux rivières qui, dans le Labrador, coulaient vers l'Atlantique.
0: OK.
1: Puis ils avaient pris les têtes de rivières, puis ils avaient fait une ligne. Puis ils avaient essentiellement pris ce territoire-là et l'avaient collé avec... Terre-Neuve qui, je pense, c'est deux référendums pour qu'ils se joignent au Canada.
0: Deux référendums.
1: Bon, le premier, il y a eu un deuxième, si mon souvenir est bon. Alors, mais bon, le Québec était surtout, si on prend les rivières qui, elles, s'écoulaient vers le fleuve Saint-Laurent, tu sais, ça allait pas au nord, la baie James n'était pas nécessairement partie du Québec à l'époque. On se souvient que la compagnie de la baie du Tisson avait beaucoup de territoire. Alors, si tu regardes ce qu'était le Québec à la Confédération, c'est pas le Québec qu'on voit aujourd'hui amputé de
0: ben, on le voit, Labrador. On le voit vraiment, la ligne sur la carte qui est très précise. Mais là, quoi, on voudrait reprendre le Labrador?
1: On cherche une chicane.
0: Une injustice pour la prochaine campagne électorale,
1: oui, il y a toujours ce petit côté-là.
0: Est-ce que c'en est une, au départ, une injustice?
1: Ben, écoute, c'est une décision qui a été prise au Conseil privé à Londres. Effectivement, donc on n'a pas été vraiment consulté dans la décision. Puis moi, je me souviens fort bien, lorsque j'étais au secondaire, les livres de géographie et d'histoire qu'on avait étaient acceptés par le ministère de l'Éducation, mais ils ne reconnaissaient pas la frontière entre le Québec et le Labrador, puis que ce soit des gouvernements péquistes ou libéraux, ou même l'Union nationale à l'époque, je veux dire... de Duplessis, qui s'était soulagé l'autre côté de la frontière, selon la légende urbaine.
0: Ah, ouais?
1: Oui, ça fait partie d'un des... Okay. Alors, à tous les cas, je ne veux pas revenir... mais essentiellement, c'est toujours... Je pense que je trouve ça intéressant que les péquistes sortent ça dans leur livre blanc, bleu, rouge. Non, surtout pas rouge, blanc ou bleu, pour... un Québec pour un référendum. Mais bon, tu sais, on a déjà une chicane avec Terre-Neuve pour régler
0: l'électricité. On croyait que c'était dans le sac avec M. Legault et avec l'ancien premier ministre. Ben non, toi.
1: Alors, il y a toujours quelqu'un qui en veut plus. Mais géographiquement, ils sont coincés. Alors, s'ils veulent produire puis exporter, oui, tu peux le mettre dans l'eau. Il y avait un plan pour faire ça, mais c'est peut-être pas la meilleure...
0: Ouais, il va falloir dénouer cette affaire-là.
1: Ils ont besoin tous les deux, parce que je me souviens, je parlais avec quelqu'un d'Hydro à un moment donné, puis dit, c'est nous autres qui l'a financé, ce projet-là. Tu sais, je peux bien croire que c'est chez eux, puis et tout, mais c'est nous qui l'avons financé, c'est pas eux. Alors, puis ils en ont financé un autre, Mudcat, un autre projet hydroélectrique, okay. Puis ça a coûté les yeux de la tête. Et puis c'est là, eux autres, surtout quand les revenus du pétrole de l'Atlantique n'étaient plus au rendez-vous à cause du prix mondial du pétrole qui avait chuté à cette époque-là, mais les revenus de la province faisaient en sorte qu'ils perdaient de l'argent. Alors, tu sais, suite au dépassement de coûts du barrage. Alors, est-ce que les deux sont coincés à travailler ensemble? Je pense que on devrait. PQ cherche une ils vont déclarer l'honneur. Est-ce qu'ils vont vouloir retourner après ça, reprendre les plaines d'Abraham? Je reviens à la chicane.
0: On parle d'une histoire plutôt moderne.
1: Oui, oui, hein? Tout à fait. Et je comprends que si le conseil privé a décidé là, ouais. Puis on n'a pas eu un mot à dire là-dedans. Mais en même temps,
0: ça va teinter les rapports du Québec, je présume, Terre-Neuve et Labrador dans les prochaines années, si jamais le PQ est élu.
1: Écoute, là, on fait une projection. Là, est-ce qu'ils vont vouloir avoir un couloir terrien entre l'Ontario et l'Atlantique? Il y a tellement de... Ouais. Quand tu laisses des gens là, déambuler les soirs sur des réseaux sociaux puis lancer leurs différentes opinions, on va limiter ainsi. Mais je pense que c'est... Il tend fort, le PQ, pour essayer de brasser la braise nationaliste.
0: Souffler la braise. Hey, parlons de braise, là. Ben, on va regarder ça, oui. Évidemment. On ne réglera pas cette histoire-là aujourd'hui. Non. Parlons de braise. Les feux qui ravagent les forêts canadiennes d'un océan à l'autre là, prennent 1000 feux actuellement.
1: Oui. Il y en a quoi? D'un coup, quoi, c'est 40 qui sont partis en Colombie-Britannique en un week-end là, sur des coups de tonnerre.
0: Des coups de foudre, oui. Puis ça part.
1: Alors,
0: Et le Donald qui en rajoute hier en disant peut-être qu'on devrait faire payer des tarifs.
1: Donald a... En fait, le sénateur Schiff de la Californie a été éloquent en soulignant correctement comment le Canada est venu aider la Californie lors de ses propres feux de forêt, même municipaux, puis... le Québec avait envoyé des Canadairs là-bas.
0: Mais c'est un autre pays que les États-Unis, par contre.
1: Oui, c'est sûr que Trump aime pas alors, tu sais,
0: On sait qu'il y a des pompiers actuellement du Maine et du New Hampshire qui sont ici au Québec.
1: Et du Connecticut.
0: Du Connecticut qui viennent aider au Québec. Et je présume qu'il en va de même pour d'autres régions des États-Unis aussi.
1: Plusieurs pays. Je me souviens qu'il y a eu des fois, c'est des gens d'Europe qui viennent, des gens d'Afrique, des gens d'Australie.
0: Français, tout récemment, oui.
1: Oui, d'Australie. C'est une formation vraiment spéciale d'être un sapeur-pompier de forêt.
0: Pour la sape-feu ou ces compagnies-là, évidemment.
1: Tu sais, il y a quelque chose qui devrait être fait. Je le sens pas encore. J'en avais parlé l'année dernière, quand au Québec, on avait eu des grands feux. Puis que, un pompier municipal, par la loi, ne peut pas aller, je pense, au-delà de 150 mètres d'une route. Donc, un pompier municipal en région,
0: Feu approche de la localité.
1: Oui, il y a une réglementation qui fait que les pompiers municipaux peuvent pas aller en forêt. Alors, puis moi, ça m'avait poussé à songer que peut-être que surtout les pompiers en région, mais qui sont des municipalités, on va prendre par exemple, mettons Sept-Îles. Ben, les pompiers de Sept-Îles pourraient être formés pour aller en forêt. Puis à ce moment-là, les pompiers municipaux, parce que le problème avec ça, c'est si eux quittent la ville puis s'en vont en forêt, ben il y a personne qui protège la ville. Donc, si des pompiers municipaux de grandes villes au Québec peut, eux, aller remplacer ceux qui sont en forêt dans les municipalités, ben, t'as pas vraiment un changement de formation important d'aller d'une ville à l'autre. Ils peuvent c'est les mêmes.
0: Peut-être aussi dans ces villes-là, dans ces endroits-là, dans ces régions-là, engager plus en été aussi.
1: Oui, à voir. Parce que tu sais, au Québec, on a brûlé beaucoup l'année dernière, on brûle moins cette année. Mais d'avoir une formation où il y a comme une collaboration, puis en former plus. Puis je crois que parce qu'à chaque fois que ça brûle pour de vrai, c'est les militaires qui sont appelés en renfort.
0: Ouais.
1: Et peut-être qu'eux devraient avoir une brigade prête. Chaque province, ils ont 500 soldats qui sont prêts à partir.
0: Patrick, à micro fermé, on parlait de cette affaire-là qui a été dite par M. Trump, qu'on devrait mieux entretenir nos forêts.
1: Oui.
0: Et tu as dit, ben, il est pas totalement à côté de la traque. J'aimerais t'entendre là-dessus.
1: Écoute, il y a quelques années, je pense il y a 2 ans, Jasper a brûlé...
0: En Alberta,
1: au sol. Puis là, soudainement, ils ont comme ramené en 2017-2018, Radio-Canada, CBC, avaient des reportages que les rapports faits par Parks Canada soulignaient fortement qu'il y avait un nettoyage à faire dans les forêts. Et ça, c'est M. Guilbeault, hein, qui était ministre de l'Environnement à l'époque.
0: Ouais, mais on comprend qu'il pouvait pas faire tout ce qu'il voulait.
1: Et donc, ces rapports-là n'ont pas été mis en opération. Puis quelques années plus tard, ben ça a passé au feu solide. Alors, de dire que M. Trump a parfaitement raison, c'est sûr qu'il a dit la même chose.
0: Parfaitement, mais un petit peu.
1: Il a dit la même chose à l'époque pour la Californie. Ouais. À un moment donné, il faut faire du ménage. Puis Parks Canada, dans la région de Jasper, avait souligné cette lacune, puis le Parks Canada n'a pas mis en application. Alors, est-ce que oui...
0: Mais de là, éviter un incendie, un plus gros incendie qu'on évite si on élague ou si on ramasse, si on fait le ménage,
1: mais ça brûle pareil. Il y a une gérance des forêts qui est nécessaire.
0: Ouais.
1: Surtout si un fonctionnaire dit, écoute, faudrait peut-être regarder ce coin là, ben il y a peut-être qu'on devrait le regarder. Puis c'est pas dire qu'on va planter 2 milliards d'arbres qu'ils ont réglé le problème.
0: On a mis quelqu'un au monde, on devrait peut-être l'écouter. Sur ces bonnes paroles, Patrick, repos, un peu de café, puis on se reparle au retour de la circulation
1: météo. Allons dans le trafic.
0: Il y en a pas.
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0: Patrick, du allons dans le trafic. Il n'y en a pas ou à peu près pas. On va regarder quand même par acquis de conscience. Il y avait quelque chose qui se dessinait sur Descaries. Ça me semblait être en direction sud après l'échangeur. Ça me semble terminé, mes bons enfants. Peu de choses à dire. Il y aurait peut-être incident. Tiens donc, même, non, en se rapprochant avec le jet de la station, il disparaît cet incident. C'était à proximité du pont Victoria. Ça me semble être sur la 132 entre le pont Jacques-Cartier et le pont Victoria en direction de Saint-Lambert. Mais ça semble résolu de ce côté. Alors qu'un seul endroit où on regarde, où on ouvre l'œil, c'est vraiment la rue Sherbrooke. Après la rue Sherbrooke, c'est vraiment l'été, les vacances. On peut le constater. Donc, la trentaine de minutes maximum pour traverser. 8h50, circulation. 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
2: 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Bon,
0: pas de deal aujourd'hui, mais un possible 15 % demain, puisqu'on annonce demain 15 mm de pluie. Évidemment, on parle de 60 % de probabilité. Puis après demain, un petit millimètre sans pluie. Mais aujourd'hui, rien pantoute, on parle d'un 25 degrés, l'équivalent d'un 29. Température estivale, fraîche. Faut se traîner le petit polar pour peut-être la fin de soirée. Ça va refroidir un petit peu. Aussi, si vous allez en terrasse, là, un petit 23 degrés. Donc, pour certains d'entre vous, les moins poilus et les plus frêles, il va falloir une petite laine sur le dos fort probablement à soirée. Voilà, je parle pas de moi, évidemment. Oui, voilà. Donc, 18, ça a changé. 18, coin Saint-Jean-Saint-Charles. Toujours 18 avec un indice pollen modéré. Herbe à poux, enlevez-moi ça.
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0: Voilà, de retour avec notre ami Patrick Clown. Donc, campagne électorale qui se dessine, on le comprend bien. Il y a déjà des candidates nouveaux et nouvelles, bien sûr, qui sont annoncés. Toujours pas toi?
1: Non.
0: Est-ce qu'on t'a approché?
1: Non.
0: Tu me le dirais, hein, t'es mon ami. OK.
1: Non, sais-tu, je pense que c'est la... Je dirais pas que je suis passé date, mais je pense que c'est dur pour la famille, puis deux, j'ai donné.
0: Oui, c'est ça.
1: Mais je pense que ça va être intéressant. Écoute, je t'ai envoyé un petit message la semaine dernière. Là, j'entendais mon ami Denis Trudel parler que Mme Fréchette, qui allait à Trois-Rivières se présenter... puis qui disait qu'elle aurait eu une meilleure chance de gagner dans Saint-Guinet. C'est drôle. Peut-être qu'il garde le comté de Saint-Guinet pour un candidat vedette.
0: Qui aurait une chance. Des noms?
1: J'ai pas entendu de nom, mais le principe de garder en réserve une circonscription qui a des chances de gagner.
0: Ouais.
1: Pour un candidat vedette, tu veux pas qu'il parte avec 20 points en arrière, bon, surtout
0: alors,
1: si t'en as.
0: Oui. Denis parlait la semaine dernière du fait que Mme Fréchette, elle se mettait en danger en allant à Trois-Rivières. Moi, ça donne que j'ai pas mal de famille dans là-bas. Ce secteur-là et j'ai posé quelques questions, puis les gens disent attention, là, elle a de très, très, très fortes chances d'être élue de ce côté-là parce qu'elle est très populaire à Trois-Rivières.
1: Oui, je pense que c'est une décision calculée. Elle est de là. C'est d'avoir un chef dans ta circonscription amène son petit bonus.
0: Tant qu'elle est dans l'opposition, c'est bien être dans ton coin de pays aussi.
1: Oui.
0: Là.
1: Mais aussi de garder en réserve une bonne circonscription pour un candidat vedette qui n'a pas besoin de...
0: Mais quel candidat vedette? Quoique là, c'est en train de... On le voit, il y a des gens qui sont intéressés un petit peu plus parce que ça va être une lutte à trois, qu'on se le dise. Même s'ils sont troisième, ça va être une lutte à trois. Ça peut être surprenant à certains endroits. Ça peut intéresser du monde, mais qui?
1: Ben écoute, c'est sûr que si c'est quelqu'un...
0: Les libéraux, je comprends.
1: Si c'est un candidat qui vient du monde des affaires, ben peut-être, un, il doit gérer ses affaires avant de partir. Il ou elle veut peut-être attendre, voir comment évoluent les choses.
0: Souvent, les candidats vedettes sont annoncés quand l'élection est annoncée aussi.
1: Et plus proche, effectivement. Ouais. Faire une bonne nouvelle et tout. Alors,
0: ça fait virer le vent de bord.
1: Et les élections sont importantes. Je pense que celle qui s'en vient va vraiment... je pense que le jello est pas pris encore, comme vu l'expression. Et
0: ça vasouille chez les libéraux. Un petit peu, hein, je pense. On peut le prétendre. Il y a quelque chose, des fois, qui surprend dans certaines nouvelles concernant les libéraux. Certains candidats un peu étranges, qui font pas très libéraux nécessairement. Je dis ça, je dis rien.
1: Il y a un parti qui s'appelle une coalition. Des fois, ouais. Quand tu veux être un parti, tu vas être une grande tente pour attirer.
0: Le PQ en est une, la coalition Avenir Québec est aussi. Est-ce que on va parler de coalition libérale sous peu?
1: Écoute, c'est sûr que, eux, le défi des libéraux qui sont forts dans la grande région de Montréal doivent trouver des candidats en région. Puis des fois, quelqu'un qui va peut-être passable à Montréal ne passerait peut-être pas en région. Alors, puis j'ai aimé, il y a un plat la semaine dernière qui était quand on a appris dans un papier que certains avaient peut-être contribué à la campagne d'un autre parti.
0: Mais en même temps, ça s'explique. C'est des libéraux. La marque libérale allait pas bien sous Mme Anglade. Alors, on devait soutenir quelqu'un, puis on devait voter pour quelqu'un, puis vraisemblablement...
1: Des fois, ça peut être une connaissance aussi. Là. Aussi des fois, si tu as une connaissance qui est d'un autre parti que tu vas contribuer... Moi, je me souviens, je ne mentionnerai pas le nom, mais je connais quelqu'un qui avait une carte de membre d'un parti X, puis il s'est présenté pour le parti Y, puis les deux, fallait pas nécessairement les amener. Il était membre, ouais, membre en règle d'un, puis il
0: c'est
1: était
0: plus
1: allé...
0: gênant qu'un pro-péquiste, mettons, d'avoir collaboré pour un candidat libéral. C'est plus gênant, là.
1: Alors, mais j'ai déjà vu cette situation-là. Alors, c'est pour ça que, des fois, surtout, là, ça bouge, ça grenouille, quand t'as cinq partis qui peuvent se présenter.
0: Moi, parlons-en. Conservateur, ça a l'air de quoi, là, au Québec? Est-ce que le pudding est en train de lever de ce côté-là?
1: Ben, je pense qu'ils vont...
0: Il y a des antennes de ce côté.
1: J'en ai moins du côté provincial que j'en ai déjà eu du côté fédéral. Mais ce que je comprends, c'est qu'ils vont concentrer leurs efforts dans la région de Québec pour vraiment...
0: Tu comprends, c'est ton analyse ou au contraire, on te l'a dit?
1: Non, c'est mon analyse. Okay. Ils vont investir plus dans la région et non pas aller sur 127 circonscriptions. Et puis moi, je crois que, tu sais, si t'as 15% du vote puis t'as aucun siège, puis t'as 33% du vote puis t'as une majorité, il y a quelque chose qui se passe là-dedans.
0: Effectivement.
1: Je crois que le défi des conservateurs a été, lors de la dernière, certains candidats ont peut-être été choisis sur le vite, puis nécessairement, ça...
0: On n'a pas fait enquête profondément.
1: Mais, tu sais, un des points...
0: Toutes sortes de garlots qui sont présentés, c'est une façon polie de le dire.
1: Au fédéral, du moins, ton budget de dépenses que tu peux faire pour une campagne est jaugé selon le nombre de candidats que tu as. Alors, des fois, d'avoir un candidat, même s'il est, on va l'appeler poliment, un poteau, est important simplement parce que ça a un impact sur ton budget national.
0: Tout à fait, tout à fait.
1: Alors, il est important d'avoir une représentation partout sur le terrain.
0: OK.
1: Puis même si le candidat ne fait rien, juste avoir sa photo puis quelques pancartes dans la circonscription pour présenter
0: Un ami bien branché m'a dit, Charles va en avoir 3 ou 4 qui vont être élus.
1: Oh, moi, je pense que plus. Honnêtement, j'espère qu'ils vont aller jusqu'à 12.
0: Ah oui, toutes dans la région de Québec?
1: Ils peuvent aller de Lac-Mégantic, ils peuvent aller. Mais honnêtement, j'aimerais un retour d'ascenseur. Mais en fait, c'est plutôt une volonté, non pas une prédiction, mais je crois qu'ils ont besoin d'un retour d'ascenseur pour avoir vraiment... négligé, je pense pas qu'ils ont...
0: Faut que le PQ fasse attention parce qu'il est en train de s'auto... pelure de bananiser.
1: Oui, non. Écoute, M. Plamondon, j'espère qu'il prend de bonnes vacances parce qu'il faut qu'il calme ses...
0: Il serait actuellement à Terre-Neuve-Labrador.
1: Ah oui?
0: on se reparle la semaine prochaine. Ah non, on se reparle pas la semaine prochaine, je vais être en vacances. C'est Francis
1: la
0: semaine
1: prochaine. Ah oui,
0: c'est Francis? Oui. Voilà, écoute, passe de belles vacances.
1: Ben oui, tout à fait.
0: On va au tennis, nous?
1: Oui, on va se croiser au tennis.
0: OK, un petit peu.
1: OK, tout à fait.
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0: Les manchettes, Henri-Paul Raymond, on te retrouve, on s'excuse du léger retard, ça parlait avec M. Clown ce matin.
8: J'entendais tout ça.
0: Ouais, donc tu nous pardonnes parce que tu nous aimes. Oui. Qui aime bien, châtie bien, Henri-Paul.
8: J'ai pas osé baïonner, M. Clown.
0: Non, que je te voie. Frédéric Côté qui vise l'investiture du Parti québécois dans la prairie d'abord.
8: Exactement, il confirme qu'il va briguer l'investiture pour le PQ dans la prairie pour l'élection du 5 octobre. Le candidat désigné réside dans la circonscription depuis 2017. C'est un père de famille de deux enfants. Il a travaillé près de 10 ans au partage à la prairie, dont plusieurs années comme directeur général. M. Côté a aussi occupé des fonctions politiques, notamment comme attaché de presse en 2012 et comme directeur de bureau auprès Yves-François Blanchet, avec qui il travaille maintenant comme conseiller spécial. Le candidat à l'investiture affirme connaître les réalités sociales et économiques du territoire. Il veut améliorer le transport collectif et routier. Il veut renforcer l'accès aux soins de proximité et simplifier les démarches administratives pour les entrepreneurs. Frédéric Côté se décrit comme un rassembleur capable de mobiliser les acteurs locaux.
0: Déplaçons-nous, allons du côté de Boucherville, si tu le veux bien, Ripoll. Boucherville qui doit gérer des imprévus de coûts pour réaménager des ateliers municipaux.
8: Écoute, la Ville modifie deux contrats de services professionnels liés au réaménagement des ateliers municipaux. La décision a été notamment prise, ça nous ramène en juin, afin de mener à terme la première phase de projet. Les travaux visent en fait le réaménagement des espaces administratifs, soit la cafétéria et les portes de garage, pour offrir des installations plus fonctionnelles et sécuritaires. Toutefois, la Ville dit que des contraintes imprévues ont nécessité des révisions au plan. C'est le cas, entre autres, en raison de la proximité d'un poteau d'Hydro-Québec qui n'avait pas été relevé lors des études faites pour le projet. Il y a eu des rencontres additionnelles qui ont suivi. Ça a été tenu pendant le chantier, incluant des coûts pour la ville de Boucherville. Le conseil maintenant accorde 21 240 $ supplémentaires au groupe Lotler Architect Plus Design et 11 900 à Parallèle 54 Expert conseil. Ces contrats atteignent respectivement maintenant 82 780 $ pour l'un et 75 490 $ pour l'autre. La Ville de Boucherville entend toutefois contester les frais liés au poteau d'Hydro-Québec et les sommes sont financées par des règlements d'emprunt déjà adoptés.
0: On retourne dans le secteur de la prairie, si tu veux bien. Allons, donc on revient à la prairie qui protège de grands terrains naturels grâce à des dons.
8: Parce que la Ville fait l'acquisition de deux vastes terrains naturels totalisant 1,5 km² afin d'assurer leur protection à long terme. Une partie de cette acquisition est rendue possible grâce à un don écologique. La municipalité souhaite aussi accroître la superficie de son territoire protégé qui représente seulement 0,17%. De plus, la prairie entreprend des démarches auprès du ministère de l'Environnement pour obtenir un statut officiel de conservation et ce, dans un contexte de forte croissance urbaine. Nature Action Québec accompagne la ville dans cette démarche. Le conseil municipal appuie le projet qui s'inscrit dans la volonté de préserver la biodiversité et de protéger des milieux naturels. Ces protections sont au bénéfice des générations actuelles et futures.
0: Ben, parlons-en des générations, les maisons d'aide et d'hébergement qui s'inquiètent du dépôt du projet de loi numéro 4.
8: Parce que la Fédération des maisons d'hébergement pour femmes salue un tournant décisif au Québec pour protéger les victimes de violences conjugales avec le projet de loi 4. Ce projet de loi contre la violence conjugale comprend plusieurs bons éléments. Le regroupement applaudit donc la protection après la rupture, l'aide des organismes spécialisés et le droit pour les mineurs de 14 ans et plus de faire une demande. Plusieurs points préoccupent cependant la Fédération des maisons d'hébergement qui publie ses recommandations. Elle réclame une définition claire des personnes tierces autorisées à déposer une demande, une formation policière accrue, un filtrage strict des requêtes et des procédures simplifiées. Outiller les policiers exige aussi de prendre en compte le vécu des femmes ou autochtones. La Fédération souligne que cet outil nécessite donc un financement pour assumer sa nouvelle tâche et protéger réellement les personnes à risque.
0: Et on parle de baseball en terminant, M. Raymond, puisqu'on parle de baseball, en fait, on va être respectueux de ce sport, de la Ligue de baseball junior élite, en fait, de la Ligue de baseball junior Roger Brulotte. Évidemment, donc, défaite hier des Ducs.
8: contre les tyrans verdure de Gatineau. C'était hier au terrain de la rue Sainte-Marie, donc dans l'Outaouais. Très rapidement, Gatineau a ouvert la marque dès la première manche avec un ballon sacrifice de Tommy Kaya. Il y a Longueuil qui a réussi à créer l'égalité grâce au circuit d'Anthony Simarker, puis prendre les devants 3-1 lorsque Samuel Tremblay a frappé un coup de 4 buts en troisième. Cependant, Gatineau revient en force en cinquième et en sixième, notamment avec un simple d'Emilio Saavedra et une marche de Maxime Gagné. Cette poussée a porté la marque à 5-3 avant d'ajouter 3 points. Donc, ça allait bien pour Gatineau. Et puis, Noah Marino signe la victoire au Monticule, mais Frankie Martinez et Samuel Tremblay se sont quand même démarqués pour Longueuil. Les tyrans verdure totalisent 12 coups sûrs et jouent sans erreur et les Ducs vont tenter maintenant de renouer avec la victoire et vont affronter le Rocket South Shore de Quaticook. Donc, jeudi prochain, ils ne jouent pas avant.
0: Bon, loin de moi de vouloir s'ingérer dans un choix qui est fait, mais les tyrans, ils s'appellent vraiment les tyrans.
8: Ouais, les tyrans verdure.
0: Les tyrans verdure, c'est un peu étrange, mais les tyrans, tu sais, pour une équipe de dedans. Enfin, je me souviens d'une mise au jeu que j'avais fait à un moment donné au hockey mineur où les enfants qui jouaient s'appelaient les prédateurs. Il y avait quelque chose d'étrange. Je dis rien. Faut faire attention quand on choisit un nom.
8: Ouais. Hein? Les prédateurs
0: Les Ducs, c'est très, très beau. J'aime ça.
8: C'était beau, les chevaliers au Kiff.
0: Ouais, mais oui, mais c'était pas, on parle pas ici de hockey mineur, là.
8: Ça, c'est des beaux noms.
0: Mais des beaux noms, ça existe aussi, des noms positifs. Hey, sur ces bonnes paroles, garde loin de moi l'idée de vouloir critiquer quoi que ce soit, mais oui, en même temps. Henri-Paul, dans le calepin aujourd'hui.
8: Ben, Sainte-Catherine améliore l'accessibilité du récréoparc et investit 30 000 $ pour se faire et la Prairie donne, va préparer 2,95, donc près de 3 millions de $ pour une piste cyclable sur le boulevard Taschereau.
0: Voilà, ben passe une très agréable journée. Il va faire beau aujourd'hui, 25 degrés, l'équivalent d'un 29. Demain, c'est une autre histoire. Il va y avoir un peu de soleil, mais un peu de pluie, semble-t-il, dans le cours de la journée. Mais aujourd'hui, savourons la chose et ça va être plutôt le fun. Journée de hamac aujourd'hui.
8: Oui, de chaise longue.
0: Pas pour moi. Journée tondeuse un peu ce matin, là, au retour à la maison, mais c'est la journée idéale. Il y a un petit vent. Peut-être qu'il va chasser les moustiques. Quand il vente un peu, il y en a moins.
8: C'est ça.
0: Donc, c'est la grâce que je vous souhaite, vous qui nous écoutez, bien sûr.
8: Quand il fait soleil, il y a 35 degrés, il y en a moins aussi.
0: Et oui, tout à fait. Il tombe à terre.
8: Pouf. C'est ça.
0: Hey, passe une belle journée, mon ami.
8: À demain.
0: À demain, bye.

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4: À 9h14, il est resté à ma demande, Patrick Lhoune, pour jaser à micro fermé, mais on parlait des Jeux Olympiques, des 50 ans des Jeux Olympiques. En fait, c'était le 17 juillet dernier, donc vendredi dernier, qu'on célébrait le début, le 50e anniversaire. Puis dans beaucoup de journaux, on en parle beaucoup, beaucoup de souvenirs olympiques. Et bon, moi, j'avais 12 ans à l'époque. J'ai des souvenirs télévisuels, beaucoup plus, parce que, bon, j'ai pas assisté à des... Mais toi, t'étais un peu plus vieux que moi, hein, sans donner ton âge. T'étais adolescent. Oui. T'es allé voir les cérémonies d'ouverture, ça, tu me disais, à micro fermé.
5: Oui, ben en fait, on m'offrait une place privilégiée.
4: Ben là.
5: Parce que le 17 juillet... était non seulement l'anniversaire de ma mère, André Chauvin,
4: okay.
5: Mais elle était aussi la voix anglophone officielle des cérémonies d'ouverture.
4: OK, pas francophone.
5: Non, c'était un gars, je me souviens plus de son nom, qui faisait la voix francophone, et elle était la voix anglophone.
4: OK.
5: Alors quand on voit les reprises de triomphal du Canada lorsqu'elle est entrée dans la scène, c'est elle qui va crier Canada. Et moi j'étais là avec mon père.
4: Elle était comédienne.
5: Elle était
4: encore,
5: oui, tout à fait.
4: Pas encore élue là.
5: Elle était toujours en fait les belles histoires ont roulé. Non, elle avait terminé en 69. Donc elle était à la seconde, elle avait d'autres projets à l'époque, et donc j'étais moi assis dans les premières rangées.
4: La voyais-tu
5: milieu.
4: Travailler?
5: Pardon?
4: Tu la voyais-tu travailler?
5: Non, moi j'étais dans les gradins, mais en face de la reine. Donc de l'autre côté du mi-terrain,
4: avais-tu
5: si on veut. J'avais même.
4: Donc t'as vu la reine de près là.
5: Elle était en rose, on ne pouvait pas la manquer.
4: Plus grosse que sur sa scène noire.
5: Oui. Alors j'étais à une cérémonie d'ouverture. Et en plus, ma sœur et plusieurs de ses amis tenaient les écriteaux pour les différents pays.
4: OK.
5: Pour que lorsqu'ils s'avançaient dans le stade. Alors, ma sœur Liliane avait les îles Caïmans.
4: OK.
5: Et donc, c'est là, dans le même plan, tu avais juste elle puis l'équipe, puis il n'y était pas beaucoup de membres. C'est surtout la natation. Nautique. Bon, à l'époque.
4: On les voit les cérémonies d'ouverture des Jeux Olympiques plus modernes, puis c'est vraiment l'artillerie lourde. Là, on met beaucoup d'argent, beaucoup d'effets techniques, puis c'est fabuleux. Le souvenir que moi j'ai de l'époque, on était ailleurs. Hein, c'était vraiment moins... Bon, je te disais, micro fermé, que le maître d'œuvre, le chorégraphe Hugo Depeau, c'était l'oncle d'un de mes amis qui avait vu tout ça, lui. Mais ça, le souvenir que j'ai, c'était, ça avait rien à voir avec ce qu'on voit aujourd'hui. Non. C'était très, très vaporeux, très... le timing n'était pas tout à fait là non plus. C'était très émouvant, cela dit, mais c'était pas tout à fait la même affaire à l'époque. Le souvenir que toi, toi, sur place, évidemment, tu n'avais pas de comparatif. C'était-tu long? C'était-tu beau?
5: Non, je pense que c'était... Bon? Oui, mais c'est l'arrivée. Tous les équipes étaient sur le terrain et non pas dans les gradins. Maintenant, souvent, ils mettent les équipes dans les gradins pour avoir la place du stade comme étant pour le spectacle. Mm-hmm. Mais un des points historiques, en fait, c'est lorsque tu vas annoncer tous les pays qui entrent dans le stade pour leur moment autour de la piste du 400 mètres, c'était où beaucoup de pays de l'Afrique noire s'étaient retirés des Jeux.
4: Oui, tout à fait. Quelques-uns étaient venus à la cérémonie, quand même.
5: Oui, mais il y en a qui... Les athlètes partaient du village olympique pour aller au stade. Et t'en as au village olympique qui se sont retirés. Alors là, c'était tout comment enchaîner les autres pays par la suite. Oublie pas, ils se présentent tous en ordre alphabétique.
4: Ouais, puis là ils sont plus là, fait qu'il faut enlever des noms.
5: Il faut recadrer
4: le
5: tout ça.
4: Le casse-tête que ça représente. Mais petit rappel, c'était à cause de l'Afrique du Sud. De mémoire, il y avait une équipe qui avait joué au soccer contre une équipe d'Afrique du Sud et qui était boycottée par les pays d'Afrique. Ce pays-là n'a pas voulu se retirer des Jeux. Alors les pays d'Afrique ont dit merci, bonsoir. La majorité des pays d'Afrique.
5: Alors, honnêtement. Hein, cet aspect-là historique, je m'en souviens pas. Mais moi, donc, t'as des pays au stade olympique, au village olympique qui se retiraient. Donc, il fallait enchaîner tout le monde pour qu'il n'y ait pas de trous dans leur défilé. Puis ensuite, t'en as qui quittaient en parcours entre le village olympique et le stade. Alors, là, eux avaient une liste, ma mère et l'autre annonceur avaient une liste des pays dans l'ordre qu'ils allaient se présenter, mais là, soudainement, il y en a qui sautaient. Alors là...
4: Elle apprenait au fur et à mesure.
5: Et elle apprenait au fur et à mesure. Et la position où ils étaient, comment je peux dire, le poste d'annonceur était l'équivalent au-dessus du... au baseball, on dirait du champ gauche. En haut... Et l'entrée, la porte était en dessous de eux vers leur gauche. Donc, ils les voyaient pas rentrer dans le tunnel. Ils voyaient pas le drapeau, ils voyaient pas l'écriteau du pays. Alors là, ils ont pris quelqu'un avec des lunettes d'approche qui est allé de l'autre côté du stade avec un walkie-talkie. Et parce que la télé ne pouvait pas voir, montrer la sortie, mais ils ne les voyaient pas dans le tunnel.
4: C'est ça, donc ils regardaient, OK, tu peux y aller.
5: Alors là donc, ils leur annonçaient en séquence, laisse-moi juste finir ça.
4: Oui, j'ai les...
5: Alors, et donc, pouvaient dire, le prochain pays sera l'hôtel. Puis au moins, il y avait quelqu'un qui pouvait les éclairer à savoir c'était quoi le prochain pays à prendre sa place. C'est une anecdote là de.
4: Ben, c'est de l'artisanat. On était là-dedans beaucoup plus que maintenant.
5: Le système D était.
4: Système D, c'est ce que je viens de vivre moi personnellement. Intelligence artificielle, merci. La cause du boycott, mouvement qui est né du refus du Comité international olympique d'exclure la Nouvelle-Zélande des Jeux. L'équipe nationale néo-zélandaise de rugby, les All Blacks, là, ont fait une tournée en Afrique du Sud, de pays exclus du mouvement olympique depuis 64 en raison de sa politique de ségrégation raciale. Alors, les pays d'Afrique ont dit, si la Nouvelle-Zélande est là, nous ne participerons pas aux Jeux. C'était retiré du boycott. Cependant, le Sénégal et la Côte d'Ivoire qui ont maintenu leur participation aux Jeux. Voilà. Hein? Je pense que c'est vrai.
5: Mais c'est ça. Là-bas. Alors, les pays... se retiraient...
4: Peu à peu. Ouais, puis probablement qu'il y avait des pressions qui étaient faites d'un pays à l'autre, si tu ne te retires pas.
5: Puis écoute, t'as quelqu'un dans la capitale qui dit on se retire, puis les athlètes sont dans le parcours.
4: As-tu vu des compétitions, sinon, ou t'es resté juste pour la cérémonie d'ouverture?
5: J'ai vu ouverture-fermeture.
4: Okay.
5: J'ai eu accès à ça. Un des anecdotes qui qui est dite. La présence des équipes était en ordre alphabétique.
4: Oui.
5: Mais ordre alphabétique francophone.
4: OK.
5: Et donc, le télédiffuseur américain qui avait les droits, qui avait payé beaucoup d'argent pour... c'était ABC qui était venu, qui était installé. Et eux avaient pris le studio sur le côté de l'autoroute de Bonaventure qui a été aujourd'hui détruit à Cité du Havre.
4: OK.
5: Et donc, ABC était là et tout. Puis là, ils regardent les pays rentrer. Puis là, OK, on va prendre une pause publicitaire, on revient. Et ils sont dans les E.
4: États-Unis, pas United States.
5: Exact.
4: Eux autres,
5: alors, ils ont manqué... Eux s'attendaient que United States était à la fin
4: J'adore
5: de la parole.
4: J'adore ça, je trouve ça extraordinaire.
5: Et non, l'ordre alphabétique était français et c'était États-Unis. Donc, ils ont dû faire l'entrée dans le stade en reprise.
4: Il y en a un qui n'a pas fait ses devoirs.
5: Il y a quelqu'un qui a... Alors, l'ordre, en les pays, des fois en anglais ou en français, c'est ou en,
4: ben donc, oui.
5: L'ordre, le.
4: Ah, c'est intéressant.
5: Tu sais, Canada
4: même.
5: Peut être avec un K, tu sais, dans certaines langues. Alors, l'ordre est arrivé. Les États-Unis ont fait, ils sont rentrés en reprise.
4: Tu sais quoi? Je pense qu'ils penseraient même pas encore aujourd'hui. Hein? Ils s'en tapent tellement de ce genre d'affaires-là. Les autres s'attendent tellement. Je dis ça, je dis rien. Je suis en train de. Je suis dans le jugement, là. Puis calme-toi, Charles. Hey, ben merci d'être resté pour du temps supplémentaire.
5: Ben de rien, oui.
4: Merci à vous de nous écouter. Passez une très, très belle journée en nous écoutant. Jean-Yves, n'y est pas. Ce sera de la musique un petit peu plus tard dans l'émission. Et puis, Roxane, c'est la belle Julie qui va la remplacer tout au cours des prochaines semaines. Moi, je suis là encore toute la semaine. Faites-vous-en pas. Olivier Couture, Maëja, on peut-tu se taire? Position numéro 18. Bye, tout le monde.

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4: La Ville de Boucherville modifie deux contrats de services professionnels liés au réaménagement des ateliers municipaux. Frédéric Côté confirme qu'il va briguer l'investiture du Parti québécois dans La Prairie pour les élections du 5 octobre. Québec confirme l'agrandissement et le réaménagement de l'école secondaire Gérard Filion ainsi que la construction de l'annexe de l'école secondaire Saint-Jean-Baptiste de Longueuil.
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11: La Fédération des maisons d'hébergement pour femmes salue un tournant décisif au Québec pour protéger les victimes de violences conjugales. La Ville de Boucherville modifie deux contrats de services professionnels liés au réaménagement des ateliers municipaux. Ville de la Prairie fait l'acquisition de deux vastes terrains naturels totalisant plus d'un kilomètre et demi carré pour assurer leur protection à long terme.
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3: Ici Henri-Paul Raymond, voici votre bulletin d'information de midi. La Coalition Avenir Québec retient une professionnelle des affaires publiques comme candidate dans Verchères pour l'élection du 5 octobre. Il s'agit de Marie-Hélène Leboeuf, qui cumule près de 10 ans d'expérience au sein de la CAQ, en circonscription et en cabinet. La formation politique indique que celle qui remplace Suzanne Roy dans le comté maîtrise les mécanismes décisionnels et les enjeux régionaux. Ce serait un atout qu'elle veut mettre au service des citoyens. Madame Leboeuf est issue du milieu des médias. Elle possède une solide expérience en communication stratégique et en vulgarisation de dossiers complexes. Elle est de plus originaire de la circonscription. La nouvelle candidate travaille sur l'accès aux services, la compréhension des processus gouvernementaux et la mobilisation des acteurs locaux. Elle souhaite répondre efficacement aux besoins de la communauté. Frédéric Côté confirme qu'il va briguer l'investiture du Parti québécois dans la Prairie pour l'élection d'octobre. Le candidat désigné réside dans la circonscription depuis 2017 et il est père de 2 enfants. Il a travaillé près de 10 ans au partage à la Prairie, dont plusieurs années comme directeur général. M. Côté a aussi occupé des fonctions politiques, notamment comme attaché de presse en 2012 et comme directeur de bureau auprès d'Yves-François Blanchet, avec qui il travaille maintenant comme conseiller spécial. Le candidat à l'investiture affirme connaître les réalités sociales et économiques du territoire. Il veut améliorer le transport collectif et routier, renforcer l'accès aux soins de proximité et simplifier les démarches administratives pour les entrepreneurs. Frédéric Côté se décrit comme un rassembleur capable de mobiliser des acteurs locaux. La Ville de la Prairie fait l'acquisition de 2 vastes terrains naturels totalisant plus de 1,5 km² afin d'assurer leur protection à long terme. Une partie de cette acquisition est rendue possible grâce à un don écologique. La municipalité souhaite ainsi accroître la superficie de son territoire protégé qui représente actuellement seulement 0,17%. De plus, la Prairie entreprend des démarches auprès du ministère de l'Environnement pour obtenir un statut officiel de conservation, et ce, dans un contexte de forte croissance urbaine. Nature Action Québec accompagne la ville dans cette démarche. Le conseil municipal appuie le projet qui s'inscrit dans la volonté de préserver la biodiversité et de protéger des milieux naturels. Ces protections sont au bénéfice des générations actuelles et futures. La Ville de Boucherville modifie 2 contrats de services professionnels liés au réaménagement des ateliers municipaux. La décision a été notamment prise en juin afin de mener à terme la première phase du projet. Les travaux visent en fait à réaménager les espaces administratifs, la cafétéria et les portes de garage pour offrir des installations plus fonctionnelles et sécuritaires. Toutefois, la Ville dit que ces contraintes imprévues ont nécessité des révisions au plan. C'est le cas, entre autres, en raison de la proximité tombée d'un poteau d'Hydro-Québec qui n'avait pas été relevé lors des études faites pour le projet. Des rencontres additionnelles de suivi ont aussi été tenues pendant le chantier, incluant des coûts pour la ville. Le conseil accorde donc plus de 21 000 $ supplémentaires au groupe Leclerc Architecture Plus Design et 11 900 $ à Parallèle 54 Expert Conseil. Les contrats atteignent ainsi respectivement 82 782 $ et 75 493 $. Boucherville entend toutefois contester les frais liés au poteau d'Hydro-Québec. Les sommes sont financées par règlement d'emprunt déjà adopté. C'est complet. 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
9: La Fédération des maisons d'hébergement pour femmes salue un tournant décisif au Québec pour protéger les victimes de violences conjugales. Ville de la Prairie fait l'acquisition de deux vastes terrains naturels totalisant plus d'un kilomètre et demi carré pour assurer leur protection à long terme. Frédéric Côté confirme qu'il va briguer l'investiture du Parti québécois dans la Prairie pour les élections du 5 octobre.
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10: La Ville de Boucherville modifie deux contrats de services professionnels liés au réaménagement des ateliers municipaux. La Coalition Avenir Québec retient une professionnelle des affaires publiques comme candidate d'Anversheire pour l'élection du 5 octobre. Plusieurs produits de viande de la charcuterie charlevoisienne de Clément Le Gourmand et de Joe Smoke Meat sont rappelés par l'Agence canadienne d'inspection des aliments pour risque de contamination à la listeria.
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4: La Ville de Boucherville modifie deux contrats de services professionnels liés au réaménagement des ateliers municipaux. Ville de la Prairie prévoit investir 2,9 millions de dollars pour aménager une piste cyclable le long du boulevard Taschereau. La Ville de Sainte-Catherine décide de consacrer plus de 31 000 dollars pour améliorer et rendre plus sécuritaire le récréoparc.
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9: La Prairie prévoit 2,95 millions de dollars pour aménager une piste cyclable sur le boulevard Taschereau et 120 000 dollars pour implanter des stations Bixi afin de rattraper son retard en matière d'infrastructures cyclables. Frédéric Côté confirme qu'il va briguer l'investiture du Parti québécois dans la Prairie pour le 5 octobre, fort d'une expérience locale et politique acquise, notamment au partage et auprès de François Blanchet. Boucherville augmente de près de 33 000 $ de contrats liés au réaménagement des ateliers municipaux en raison de contraintes imprévues, dont un poteau d'Hydro-Québec non identifié.
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1: Ah ben oui, j'ai l'honneur de remplacer la belle Roxane Saint-Gelais qui, je l'espère, en ce lundi, commence à décrocher en mode vacances. C'est peut-être votre cas également. Des milliers de personnes quand même avec les vacances de construction qui sont en mode on relaxe tranquillement, on y va au jour le jour et on sort de la routine. Mais merci de faire une place au FM 103.3. Ça me fait grand plaisir d'être avec vous autres pour ce beau mandat culturel qui est l'émission Libre comme l'air. On aura des suggestions évidemment de toute l'offre culturelle. Il y a même un petit clin d'œil qui s'en vient de notre Roxane, justement. Et comment vous rafraîchir grâce à votre radio allumée? Je vous en dis plus un peu plus tard.

Merci d'avoir choisi le FM 103.3. Bon retour à la maison, surtout. Il est 16h10 minutes. C'est un incontournable quand même de notre fin de semaine avec cette finale de la Coupe du Monde. Hein. Hier après-midi, il y en a beaucoup qui étaient devant leur écran à voir si l'Espagne allait l'emporter sur l'Argentine inversement. Mais finalement, c'est 1-0 l'Espagne au cas où vous arriviez sur cette planète Terre. Mais bien sûr, le volet culturel était fort attendu, fort intéressant. C'était la première fois qu'on déploie un aussi gros spectacle de la mi-temps. Hein? On est habitué au Super Bowl, un peu moins peut-être à la Coupe du Monde. Et donc, Madonna était là, BTS, Justin Bieber, Shakira, chapeautée par Chris Martin. C'était flamboyant, les couleurs étaient formidables. Moi, je retiens qu'il y a une danseuse québécoise aussi qui a déjà une très, très forte et très grande communauté sur les réseaux sociaux. Enola Bédard, c'est peut-être un nom qui vous sonne une petite cloche. Elle a réalisé un rêve de jeune fille. Ça faisait tellement longtemps qu'elle souhaitait danser avec Shakira. Elle a fait partie des danseuses qui ont été justement de ce flamboyant spectacle. Et savez-vous combien la belle Shakira a réussi à avoir en termes de cachet finalement pour ce spectacle-là? Ben c'est un beau 0$. Pourquoi? Parce que l'artiste a annoncé qu'elle reversera 100% des redevance qu'elle percevra sur la chanson. Au FIFA, bien sûr, un fonds créé avec le Global Citizen notamment. On veut financer des projets favorisant l'accès à l'éducation. Donc, FIFA Global Citizen Education Fund. Donc, elle va tout redonner. C'est ce qu'elle a annoncé également au cours de la journée. Et qu'est-ce qui s'est passé d'autre sur la planète showbiz si on va un peu plus loin avec les frontières du côté de l'Europe en Angleterre? C'est Mademoiselle Mel C, alias Sporty Spice. Si vous êtes de l'époque des Spice Girls, la belle Mel C qui a épousé son compagnon australien pas plus tard que samedi dernier. Une grosse, grosse fête, évidemment. Des vedettes comme ça, ça peut pas être fait en toute intimité et en toute simplicité. Donc, c'est une grosse, grosse fête qui a été soulignée à la campagne en Angleterre. Et ses comparses, évidemment, des Spice Girls, ont fait partie de l'aventure. C'est bien clair, c'était à prévoir. On va plonger dans tout ce qui est un peu plus local, évidemment, dans les prochaines minutes. Dans Libre comme l'air, c'est Julie Desjardins qui est là en remplacement de Roxane Saint-Gelais. J'espère que vous avez passé une belle journée. On entame ce retour à la maison ensemble avec la musique des deux frères. Et qu'est-ce que tu dirais au FM 103.3?

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2: Avec un 26 degrés en ce moment, une sensation à 29. On a bien parti ça, là, cette première semaine des vacances de la construction. Quelques nuages qui s'installent au cours des prochaines heures. Rien d'inquiétant avec un minimum à 18. Demain, bon, on va passer un 48 heures un peu sous la grisaille. Demain, c'est un 60 % de probabilité d'averse, risque d'orage, concentré davantage en après-midi et en soirée. On attend un 26 degrés et humidex 32. Mercredi, ça se passe sous les averses. On va se faire des plans en conséquence davantage à l'intérieur. Maximum 20 degrés, c'est quasiment un cas de petite laine et du parapluie. La combinaison va être parfaite. Et pour jeudi, ainsi que le reste de la semaine, ben, c'est le retour du soleil avec des températures qu'on va apprécier et qu'on va pouvoir peut-être avoir besoin de se rafraîchir avec 25 degrés.
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2: Il est 16h17, je vous mentirai pas, en ce lundi, fin de journée, c'est assez tranquille quand même sur le réseau. Ça paraît que vous êtes nombreux en vacances. Et merci de continuer d'ailleurs à nous écouter au FM 103.3. Congestion tout de même, bien installée. Si vous optez pour Champlain pour votre retour à la maison, ça commence à se ressentir. Du côté de Victoria, libre évidemment dans les deux directions à cette heure-ci. Jacques-Cartier, c'est disponible également. Pas de grand ralentissement non plus pour La Fontaine. Pour entrer à Montréal, vous avez un code jaune, donc quelques minutes de patience à peine. Puis pour revenir, ben tranquillement, vous aurez à vous armer de patience. Mais à cette heure-ci, ça commence à peine à s'installer. Merci d'avoir choisi Libre comme l'air au FM 103.3.
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Des airs de vacances quand même qui font du bien à ceux qui ne sont pas en vacances peut-être. Bienvenue à vous, FM 103.3, Libre comme l'air. C'est Julie Desjardins qui vous accompagne en remplacement de Roxane Saint-Gelais. Vous le savez, le festival Juste pour rire bat son plein du côté de Montréal et ce jusqu'à ce dimanche 26 juillet avec une offre gratuite à compter de 19h. Il y a de l'action, même je devrais dire un petit peu plus tôt, selon les jours de la semaine. Et vous avez la chance de découvrir non seulement de nouveaux talents, mais peut-être de revisiter le talent de certains artistes un peu plus établis. Et on ne peut passer sous silence ce soir le temple de la renommée Juste pour rire, puisqu'on va introniser La Petite Vie. Ça, c'est en collaboration avec Radio-Canada. Ça se passe donc ce soir au Théâtre Maisonneuve à la Place des Arts. Ceux et celles qui ont déjà leur billet, ce sera une soirée rempli d'émotions, il va s'en dire, avec le départ de Louis Saillant en avril, mais aussi, il y a quelques jours, Marc Messier. Alors, ce sera le moment de replonger dans toute la belle nostalgie de La Petite Vie, tout ce qui nous a fait tant rire, la belle gang, c'est clair, il va y avoir une reconstruction un petit peu des décors également. Donc, on va célébrer l'une des plus grandes comédies de notre histoire, celle qui a fait en sorte qu'on se rassemblait devant notre télé. Un grand, grand hommage qui va être livré ce soir. Donc, parmi les artistes qui vont recevoir cette dose d'amour-là, Bernard Fortin, Rémi Gérard, Diane Lavallée, Claude Meunier, Guylaine Tremblay, José Deschênes et figurait sur la liste à la base, bien sûr, Monsieur Marc Messier. On a repris un peu l'organisation de cette soirée-là avec les événements que vous connaissez. Parmi les artistes invités, Anne-Élisabeth Bossé, Virginie Fortin, Mona de Grenoble, Marina Orsini, Daniel Proulx, Laurent Paquin, Alex Perron, Christian Bégin, ça ne peut qu'être une réussite. Bien d'avoir les échos de cette soirée-là, comme vous aurez compris, je n'ai pas de billets. Donc, hahaha.com pour en savoir possiblement un petit peu plus. Et évidemment, ce sera capté. On aura la chance de pouvoir revivre le tout. Et parmi également... Je me disais tantôt, avec cet événement-là, ça me donnait l'occasion de vous poser la question, quelle est la fameuse phrase de La Petite Vie ou la fameuse réplique qui vous a fait tant rire? Ça me tente de vous lire par texto. 438-500-1033, 438-500-1033, c'est sûr. Quel est votre personnage préféré? Qu'est-ce que ce personnage-là a déjà dit qui vous a fait tant rire? Je vais aller me tourner vers la messagerie texte un petit peu plus tard. Le temps de s'offrir Fouki, qui lui se rend du côté du festif de Baie-Saint-Paul, pas plus tard que ce vendredi. Le festif de Baie-Saint-Paul, on s'en repart cette semaine parce que ça commence officiellement jeudi. Voici Trop tard au FM 103.3.

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double pour Marie-Mé cette fin de semaine alors qu'elle continue sa tournée de spectacle en mode festival. Elle se rend aux fêtes de la famille du côté de Saint-Émis et dans le coin de Québec ce vendredi, si vous avez envie de prévoir la route. Sinon, ça, c'est il faudrait partir maintenant, ou presque, au festiplage, le lendemain, donc ce samedi, alors qu'on vous attend du côté de Percé. Je vous demandais dans les dernières minutes, étant donné qu'on va introniser la petite vie ce soir dans le cadre du festival Juste pour rire, quelle est votre réplique? Quelle est la phrase qui, pour vous, va sonner éternellement? La petite vie va vous faire rire, va vous mettre un sourire au visage. Je peux vous confirmer que par texto au 438-500-1033, c'est décidément le steak blédé une patate pour mon petit sondage maison. C'est vraiment ça qui retient l'attention en ce moment. Peut-être que c'est votre idée de souper aussi, là, je le sais pas. En tout cas, on vous garde cette semaine libre comme l'air, vous envoie du côté de Pointe-Calumet pour aller vous rafraîchir au Super Aqua Club. Vous et trois autres personnes pourront vous accompagner également. J'ai quatre laissez-passer à vous offrir. Il faut me texter maintenant et je prendrai les inscriptions pendant quelques minutes quand même. 438-500-1033, vous pouvez me texter glissado tout simplement et vous ferez partie de la pige que je ferai un petit peu plus tard. Laurence Nerbonne s'en vient et celle qui sera ce vendredi du côté des festivités western de Saint-Victor. Madame Sarah Dufour, on va-tu prendre une marche? Une belle journée, en tout cas, pour ça, contrairement à possiblement demain et mercredi. Profitez-en de votre marche. Merci d'avoir choisi le FM 103.3 et libre comme l'air.

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1: On est choyé pour ce lundi, 26 degrés en ce moment et une sensation à 29. Quelques nuages ici et là pour les prochaines heures, minimum à 18 cette nuit. Demain, on commence la journée avec des beaux rayons de soleil, davantage de nuages en après-midi avec ce 60 % de probabilité de risque d'averse, risque d'orage également, maximum à 26, une sensation à 32. Mercredi, averse pratiquement toute la journée, maximum 20 degrés et retour du soleil pour ce jeudi et 25 degrés.
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1: On va y aller pour Mercier, tiens, parce que si vous souhaitez amorcer la traversée de la Rive-Sud vers Montréal, on a un souci là avec la 132 ou encore par la 138, deux codes rouges. Armons-nous de patience si vous avez à affronter la situation. Pour ce qui est de Champlain, un peu compliqué au début de la traversée pour évidemment revenir sur la Rive-Sud, ça se résorbe à la mi-chemin, je vous dirais, de la traversée. Ensuite, tout se passe bien du côté de Victoria. Même chose pour Jean Cartier. Rien à s'y aller. Je prendrai un R. Jean Cartier avec un R. Avec également le pont-tunnel Louis-Hippolyte Lafontaine, code jaune dans les deux directions. Ralentissement, évidemment, comme ça reste et demeurera pour encore combien de décennies, donc une zone de travaux. La 30 également, ben on a un petit souci. Rien de trop grave, mais évidemment, c'est par intermittence entre la 20 et la 30. Sinon, ben ça reste quand même un lundi des vacances de la construction. Je vous souhaite de profiter pleinement de notre programmation 100% franco au FM 103.3.
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0: Merci d'avoir choisi Libre comme l'air à OFM 103.3. Julie Desjardins qui remplace Roxane Saint-Gelais pendant ses deux semaines de vacances. Et je veux faire tout de suite une petite mise en garde. Merci à Justin qui est aux nouvelles et qui est à l'affût de tout ce qui se passe en ce moment. La route de l'aéroport du côté de Saint-Hubert est fermée dans les deux directions. Les pompiers combattent actuellement un feu de broussailles près de l'aéroport de Saint-Hubert. Donc, vous êtes possiblement pris là-dedans si vous étiez à emprunter l'endroit ou l'embranchement. Donc, c'est beaucoup, beaucoup de patience que ça prendra parce que c'est un autre feu de broussailles qui est en cours près de la rue des Hôtels aussi à Saint-Hubert. Les pompiers sont sur place et sont grandement sollicités en cette fin de journée, bien sûr. 16h51, mon collègue, mon comparse Francis Tremblay est en studio. Salut Francis.
1: Salut, comment ça va?
0: Ben, ça va bien, toi?
1: Ça va super bien, félicitations. Très bonne émission.
0: Ah, t'es gentil, merci. T'es celui qui veille à cette espèce de vigilance technologique, là. Ben depuis oui, le début de l'émission. Donc, merci à toi d'être en studio. Puis, on va t'entendre, évidemment, là, amplement cet été.
1: Oui, remplacement de char.
0: Si je te fais entendre ceci, Francis, ça sonne quoi pour toi?
1: Un des meilleurs artistes québécois, selon moi.
0: Oui.
1: Dumas. Et vendredi dernier, je me suis amusé un peu avec lui.
0: OK. Ben comment on peut s'amuser avec Dumas? Tu le connais?
1: Ben, je connais pas. En fait, non, c'est vraiment par Instagram. Je pense qu'il nous avait remarqué dans un show à Carignan. J'étais habillé en rose de la tête aux pieds. Là. Des fois, j'ose.
0: C'est vrai que ça peut flasher.
1: C'est vestimentaire. Donc, ça avait marqué que l'éclairage. Puis, j'avais écrit sur Instagram. J'ai dit, écoute, j'ai dit, moi, Dumas, une longue histoire d'amour avec Dumas, moi puis ma copine. J'ai dit, j'aurais le goût de demander ma blonde en mariage à ton prochain show.
0: C'est dur à refuser, ça.
1: Ben, j'imagine. Finalement, écoute, il me dit, reviens-moi dans une semaine. Je reviens dans une semaine. Il m'a mis en contact avec son équipe et ils ont dit oui.
0: Incroyable.
1: Mais tu sais, moi, je fais un peu de radio. Je parle pas devant 1 000, 2 000 personnes. Hein. Donc, toutes ces coordonnées. J'étais très nerveux dans la journée. J'ai même traversé Varennes à Pointe-aux-Trembles en bateau. Avec la traversée, là,
0: au
1: lieu de prendre le pont, le tunnel. Même en bateau, j'étais nerveux. Arrive là, ma blonde, elle a l'air nerveux, moi, un petit peu. Puis j'avais la bague cachée dans la glacière parce que si c'était dans ma poche, on voyait la boîte sortir. Donc, à un moment donné, je partais en catimini. Les enfants le savaient. Et là, c'est là que ça a déboulé. Et puis, il a fallu que je parle sur scène. J'ai fait
0: monter. Il a arrêté son spectacle
1: complètement.
0: Pour vous autres, là.
1: Entre deux chansons, entre Miss Ecstasy et Le Bonheur. Puis, je suis monté, puis là, j'ai vu ma blonde, elle était comme toi, les mains dans,
0: la bouche. En
1: puis là, tout le monde, ça criait un peu, c'était super le fun. Tu sais, Dumas, c'est un être exceptionnel. Puis, j'ai fait monter Stéphanie sur scène, et tu vas rire, c'est sûrement la nervosité. Puis là, je sais qu'elle écoute, elle doit rire. Je me suis mis à genoux.
0: Oui.
1: Puis c'est sur Facebook, ceux qui me connaissent, c'est public sur Facebook. Je me suis mis à genoux, et au lieu de lui offrir la bague, j'ai donné la boîte.
0: OK. La boîte froide qui était dans
1: la ouais, c'est ça. J'ai pas pensé. Donc, là, elle a mis sa bague, tout le kit. Puis, on a resté un bon 10 minutes là, avec Le Bonheur, la chanson. Puis, moi, je suis pas un danseur. Là. Fait qu'il est allé danser. Puis, on a dansé.
0: C'était comme privé pour vous autres. Exact. T'es tellement dans ta bulle.
1: Mais on
0: n'a
1: aucun souvenir. Puis, tantôt, j'ai écouté la vidéo avec un collègue. Si je suis pas capable de l'écouter parce que ça vient trop me chercher, tu sais. Puis, tu sais, Stéphanie, je l'aime. Tout le monde le sait à la station, que tout le monde sait mon amour pour ma blonde, tu sais. Mais là, de faire ça avec les enfants devant tout le monde.
0: C'est
1: puis avec
0: bon
1: un des
0: fun.
1: Meilleurs. Je suis fatiguant, mais pour moi, Dumas, c'est un des plus beaux artistes du Québec. Là, donc,
0: imagine quand ton coup de cœur musical fait partie de ton aventure,
1: ouais,
0: comme ça, d'amour,
1: ouais,
0: avec ta future femme. Maintenant, ouais, c'est plus juste ta blonde,
1: exact,
0: ni ta conjointe.
1: Exact. On a choisi la date, le 7 juillet 2027, dans une chapelle où Elvis a déjà. Déjà fait des cérémonies à Las Vegas.
0: C'est vrai. Ah,
1: ouais,
0: ben là, le processus est enclenché,
1: oui,
0: pour votre beau,
1: ouais,
0: projet. Hey,
1: ouais,
0: merci pour ce partage-là.
1: Ouais.
0: C'est donc bien le fun.
1: Ouais.
0: Et ça s'inscrit dans le mandat culturel.
1: Et
0: parce,
1: voilà,
0: qu'il y a un lien avec,
1: ben,
0: évidemment,
1: oui,
0: un artiste qu'on aime donc, du moins qu'on n'avait pas dans la programmation d'aujourd'hui, mais on s'est mis une petite,
1: ben,
0: touche,
1: oui,
0: quand même,
1: ouais,
0: pour pouvoir en parler. Hey, merci, Francis. Et félicitations surtout à Stéphanie,
1: ouais,
0: et toi.
1: Bravo pour ton remplacé ce soir.
0: Ah, merci, merci. D'ailleurs, retour à la maison qui se passe bien pour cette certaines personnes qui sont en vacances, un peu moins bien si vous êtes sur la route, on vous comprend, il y a des embûches routières ici et là, on va vous tenir au courant, bien sûr, mais la musique, la meilleure 100% franco qui vous accompagne, celle d'Émile Dubé, notamment, au FM 103.3.

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6: Ici Justin Gervais et voici les nouvelles de 17h. La ville de Sainte-Catherine décide de consacrer plus de 31 000 $ pour améliorer et rendre plus sécuritaire le récré au parc. Le conseil municipal vient d'ailleurs d'approuver deux contrats. D'abord, zéro limite fournie pour 10 750 $, des tapis de plage amovibles destinés à faciliter l'accès au plan d'eau. Cette nouvelle installation est ajoutée surtout pour les personnes à mobilité réduite et les familles. Le financement repose sur un emprunt de 5 ans. Allée Sécurité remplace ensuite des caméras défectueuses et installe des appareils 4K pour 20 240 $. La ville affirme que cette mise à niveau va certainement renforcer la surveillance du site et l'investissement est amorti sur 3 ans. La ville de la Prairie prévoit investir 2,95 millions de $ pour aménager une piste cyclable le long du boulevard Taschereau. Le projet figure au programme triennal d'immobilisation 2027-2029 et vise à bonifier le réseau cyclable municipal. La ville entend aussi consacrer 120 000 $ dès l'an prochain à l'implantation de stations Bixi afin d'élargir son offre de mobilité active. Le président de Vélo-Roussillon, Simon Laure, estime que les infrastructures cyclables continuent de s'améliorer dans la région, même si des écarts persistent entre les municipalités. Il rappelle que Candiac et Sainte-Catherine disposent déjà d'aménagements jugés sécuritaires. À l'inverse, la Prairie accuse toujours un retard selon les données du laboratoire canadien Cities Health and Active Transportation Research Lab, qui évalue la qualité et la sécurité des réseaux cyclables. Frédéric Côté confirme qu'il va briguer l'investiture du Parti québécois dans la Prairie pour l'élection du 5 octobre. Le candidat désigné réside dans la circonscription depuis 2017 et il est père de deux enfants. Il a travaillé près de 10 ans au partage à la Prairie, dont plusieurs années comme directeur général. M. Côté a aussi occupé des fonctions politiques, notamment comme attaché de presse en 2012 et comme directeur de bureau auprès d'Yves-François Blanchet, avec qui il travaille maintenant comme conseiller spécial. Le candidat à l'investiture affirme connaître les réalités sociales et économiques du territoire. Il veut améliorer le transport collectif et routier, renforcer l'accès aux soins de proximité et simplifier les démarches administratives pour les entrepreneurs. Frédéric Côté se décrit comme un rassembleur capable de mobiliser les acteurs locaux. La Fédération des maisons d'hébergement pour femmes salue un tournant décisif au Québec pour protéger les victimes de violences conjugales. Le projet de loi contre la violence conjugale comprend plusieurs bons éléments. Le regroupement applaudit la protection après la rupture, l'aide des organismes spécialisés et le droit pour les mineurs de 14 ans et plus de faire une demande. Plusieurs points préoccupent toutefois la Fédération des maisons d'hébergement qui publie aujourd'hui ses recommandations. Elle réclame une définition claire des personnes tierces autorisées à déposer une demande, une formation policière accrue, un filtrage strict des requêtes et des procédures simplifiées. Outils, les policiers exigent aussi de prendre en compte le vécu des femmes racisées et autochtones. La Fédération souligne que cet outil nécessite du financement pour assumer ses nouvelles tâches et protéger réellement les personnes à risque. La Coalition Avenir Québec équipe Christine Fréchette retient une professionnelle des affaires publiques comme candidate dans Verchères pour l'élection du 5 octobre. Il s'agit de Marie-Hélène Leboeuf, qui cumule près de 10 ans d'expérience au sein de la CAQ, en circonscription et en cabinet. La formation politique indique que celle qui remplace Suzanne Roy dans le comté maîtrise les mécanismes décisionnels et les enjeux régionaux. Madame Leboeuf est issue du milieu des médias et elle possède une solide expertise en communication stratégique et en vulgarisation des dossiers complexes. La nouvelle candidate souhaite travailler sur l'accès aux services, la compréhension des processus gouvernementaux et la mobilisation des acteurs locaux. C'est ce qui complète le bulletin. 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
1: Merci à Justin pour les informations. Rebienvenue dans ce retour à la maison, possiblement en mode vacances. Si vous êtes en vacances de la construction, je vous en souhaite de très, très belles. Ça veut dire que vous êtes exactement à décrocher au même moment que Roxane Saint-Gelais. Bon, je dis décrocher, mais Roxane va venir vous faire un petit coucou dans les prochaines minutes. Elle ne pouvait s'empêcher. D'abord, la musique d'Anne-Julie et de Laurence Saint-Martin. Le temps de dire bonjour et de dire bravo, surtout à Catherine Picard qui m'a envoyé un texto pour remporter ses 4 laissés-passer pour le super aquaclub de Pointe-Calumet. Ça va vraiment se splasher, j'ai l'impression, lors de cette journée-là. Bravo, Catherine! On

Julie, durant mes vacances, j'aurai la chance d'aller à Oceaga cette année encore. Et je voulais faire pour toi, pour les auditrices et auditeurs, une petite capsule pour faire un tour d'horizon de ce que vous allez pouvoir voir, entendre et vivre à ce festival qui est devenu un incontournable au Québec. Les têtes d'affiche du festival 21 Pilots, Tate McRae et Lord. Donc, la première journée vendredi, ce sera sous le signe de la musique alternative avec The Neighborhood, qui sont vraiment très bons, The XX aussi, et la tête d'affiche de la soirée, comme je l'ai dit, le duo américain 21 Pilots, dont plusieurs de mes amis sont totalement fans. Ils veulent les revoir sans cesse tellement ils sont efficaces en show. Samedi, Tate McRae, auteure, compositrice, interprète, danseuse et actrice canadienne qui a sorti son album So Close to What en 2025. Elle a remporté l'album de l'année, la chanson de l'année, l'artiste de l'année et l'album pop de l'année aux Juno Awards l'an passé. Elle sera précédée de la sensation Somber et d'Empire of the Sun. Il y aura aussi Finn Wolfhard, l'acteur qui joue Mike dans la série culte Stranger Things. C'est aussi un chanteur. On va retrouver aussi l'auteur, compositrice, interprète et multi-instrumentiste Virginie B. et le groupe britannique de rock Franz Ferdinand. Une grosse journée samedi. Et pour clore l'événement, c'est le retour de Lord qui avait donné un très, très bon spectacle en septembre 2025 lors de sa tournée Ultrasound organisée après la parution de son album Virgin. Et ce sera le retour de Zara Larsson aussi. On aura également le groupe Of Monsters and Men, la formation canadienne Mother Mother, et on note la présence de la Québécoise Billie Dupage. 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Voilà, ça fait le tour d'Oceaga 2026, de mon point de vue à moi, mais il y a tant à dire. Merci beaucoup, Julie, et bonjour aux auditrices et auditeurs de Libre comme l'air. Je m'ennuie déjà de vous autres.

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1: Belle journée, on n'a pas à se plaindre définitivement aujourd'hui. On a bien amorcé la semaine avec des rayons de soleil. Encore à cette heure-ci, c'est du 25-26 degrés. Quelques nuages pour ce soir et la nuit prochaine, un minimum à 18 degrés. Demain, on amorce la journée avec du soleil, mais rapidement, on aura des nuages en après-midi avec des probabilités d'averses de l'ordre de 60 %. Même chose pour les risques d'orage. Et ça risque de gronder également demain soir. Alors, tout ce qui est festivité en plein air, peut-être à confirmer avant de vous rendre. Parfois, on déplace les événements de journée, finalement, quand on a des petits soucis météo comme ça. Demain, maximum à 26 degrés. Averse pratiquement toute la journée pour ce mercredi, alors qu'on prévoit 20 degrés. Et ce jeudi, retour du soleil, maximum à 25.
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1: Ben, ça a été un point chaud un petit peu plus tôt, Justin, entre autres, aux nouvelles qui me mentionnaient que la route de l'aéroport à Saint-Hubert qui était fermée dans les deux directions. Les pompiers, il y a quelques minutes, qui combattaient un feu de broussailles près de l'aéroport de Saint-Hubert. Aussi, dans le coin de la rue des Hôtels à Saint-Hubert, c'est également un cas où les pompiers ont été déployés. Donc, si vous êtes dans le secteur, évidemment, c'est la patience qui est de mise. Du côté du pont Champlain pour le retour à la maison, je vous dirais que c'est un beau gros code rouge foncé. Ça se résorbe lorsque vous êtes à mi-chemin de la traversée. Puis pour la 10, évidemment, un ralentissement sur la 10 Est un petit peu après le 10-30. Du côté de Victoria, ça se passe plutôt bien. La 112, quand vous avez terminé la traversée, donc quand vous êtes dans le coin de Saint-Lambert, un code jaune 112 Est après votre traversée. Puis du côté de Jacques-Cartier, c'est beau dans les deux directions. Petit ralentissement, mais rien à signaler de majeur. Pour ce qui est du pont tunnel La Fontaine, pour revenir sur la rive sud, légèrement compliqué. Puis on est au ralenti aussi. Si vous avez envie d'entrer à Montréal à cette heure-ci, il y a évidemment un bon ralentissement. Ceci dit, ça paraît qu'on est en mode un peu plus vacances sur les routes et profitez-en bien, justement. Auprès de moi, la musique de Raffi dans Libre comme l'air au FM 103.3.
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0: Gardi Fury dans Libre comme l'air au FM 103.3. On a su dans les dernières minutes qu'il n'y aura pas de funérailles nationales pour Marc Messier, le comédien qui est décédé le 7 juillet dernier, je vous le rappelle, à l'âge de 78 ans. La famille de Marc Messier a indiqué aujourd'hui même, en fin d'après-midi, que les funérailles du comédien québécois se dérouleraient dans l'intimité. Il y a même Gabrielle, qui est l'une des filles de l'acteur, qui a mentionné « Mon père a toujours été un homme discret qui accordait une grande importance à sa vie privée. » Alors, c'est ce que souhaite en fait respecter la famille. La famille de Marc Messier invite cependant les personnes qui désiraient exprimer leurs condoléances à le faire sur un registre en ligne qui sera ouvert au grand public dans les prochains jours. Il y aura des détails à ce sujet qui nous seront communiqués. Évidemment, il y a plusieurs personnes qui s'attendaient à ce que ce soit des funérailles nationales qui avaient prévu possiblement aller remercier en personne la famille, l'œuvre de Marc Messier, qui d'ailleurs sera souligné ce soir, je vous le rappelle, hein, puisqu'on est en mode intronisation via Juste pour rire de La Petite Vie. Donc, le Temple de la Renommée va mettre en lumière l'œuvre de La Petite Vie et Marc Messier figurait sur la liste des invités. Normalement, on a remanié le tout avec cette nouvelle qui a saisi tout le monde. Donc, une grosse soirée organisée au Théâtre Maisonneuve de la Place des Arts à Montréal en collaboration avec Radio-Canada. Donc, captation télé, on aura la chance de revivre ce beau moment, évidemment, ultérieurement. Donc, funérailles dans l'intimité pour Marc Messier. Dans les prochaines minutes, la musique de Laurence B. et de William Cloutier dans Libre comme l'air au FM 103.3.
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1: 17h42 minutes. Bon lundi, fin de journée. Il y en a qui s'installent à l'extérieur pour souper. Quelle belle occasion de profiter encore plus de cette splendide fin de journée. 25, 26 degrés, c'est ce qu'on a actuellement. Quelques nuages minimum à 18 pour la nuit prochaine. Demain, ce sera beaucoup plus nuageux qu'aujourd'hui. Soyons prêts. 60 % de probabilité d'averse et risque d'un orage en après-midi. Et ces probabilités vont demeurer également pour demain soir. Maximum 26 pour la journée de demain. Sous les averses et définitivement sous les nuages. Maximum 20 degrés seulement pour le milieu de la semaine mercredi et retour du soleil pour ce jeudi. Maximum 25. Puis là, on pourra enchaîner les belles journées de beau temps. C'est une belle séquence qui s'en vient pour nous.
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1: Pour Mercier, si vous souhaitez entrer à Montréal par la 132 et la 138 pour les deux options, c'est assez complexe encore à cette heure-ci parce que j'ai l'impression que je me suis répétée un petit peu pour Mercier dans les dernières minutes. Un accident est survenu, je vous dirais, à la hauteur de l'île des Sœurs, donc Pont-Champlain, direction Montréal. Soyez avisés, là, je vois même qu'à deux occasions, il y aurait possiblement un véhicule, donc ça va être peut-être un peu de patience si vous aviez prévu entrer à Montréal à cette heure-ci. Champlain pour le retour sur la rive sud, c'est un code rouge. Ça se passe vraiment bien pour Victoria. Jacques-Cartier, autre belle option. Tandis que La Fontaine, ben, pour revenir évidemment sur la rive sud, c'est complexe, forcément. Mais là, on a vu aussi présence d'un accident, le direction Montréal, dans le pont-tunnel. Donc, voilà, peut-être à éviter si vous avez l'information avant de vous rendre dans le secteur, bien sûr. Et le service est normal pour ce qui est du métro actuellement.
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5: 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Un retour à la maison, libre comme l'air, avec

Andy Thériault, FM 103.3, en ce lundi fin de journée. Splendide à part ça. Puis ça a été un immense bonheur de partager le micro en votre compagnie, en remplacement de Roxane Saint-Gelais, Julie Desjardins, qui évidemment sera là demain avec des suggestions de festivals en plein air à ne pas manquer, des festivals qui se terminent, qui se sont terminés hier, mais il y en a plein d'autres qui s'en viennent également. Puis quand on a envie de prendre la route des vacances et de saisir ces occasions-là, ben on est là aussi pour vous en suggérer. Et j'aurai aussi demain, aujourd'hui, c'est Catherine Picard qui a remporté ses 4 laissés-passer pour aller se rafraîchir au Super Aqua Club de Pointe-Calumet. Demain, j'aurai d'autres billets à vous offrir également. Je n'y manque pas. Je garde pas ça pour moi. Au contraire, libre comme l'air, ce sera un rendez-vous à nouveau demain à compter de 16h. Merci d'avoir été là et bonne soirée avec nous.

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1: La Fédération des maisons d'hébergement pour femmes salue un tournant décisif au Québec pour protéger les victimes de violences conjugales, tout en réclamant des clarifications, plus de formations policières et un financement adéquat. La CAQ équipe Christine Fréchette retient Marie-Hélène Leboeuf comme candidate en Verchères pour le 5 octobre. Une professionnelle des affaires publiques forte d'une expérience en circonscription, en cabinet et dans les médias. La Prairie acquiert deux terrains naturels totalisant 1,6 km² pour en assurer la protection à long terme. Une démarche appuyée par un don écologique et accompagnée par Nature Action Québec.
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1: Bon début de soirée à tous. Bienvenue à Rythme et Couleurs. On débute l'émission avec Lisa Stansfield. Check me out.

OFM 103.3, c'était Eric Benny avec Spiritual Thing. Entre 40 000 et 75 000 $, c'est ce que ça coûte si vous le voulez chez vous, ou encore pour une prestation en entreprise. C'est un chanteur de R&B américain, il est de Alabama, et c'est entre 40 000 et 75 000 $. Alors, si vous savez pas quoi trop faire de votre argent, et que vous aimez, vous adorez l'artiste ou le R&B, ben, vous pouvez faire la demande. Eh ben, le prochain invité, il est originaire de El Paso, au Texas. Son vrai nom, c'est Khalid Robinson. Il se fait appeler simplement Khalid, et on l'écoute en nouveauté avec une chanson

C'était l'ex-leader du groupe The Miracles, Smokey Robinson avec One Heartbeat, une chanson de 1987. Et Smokey Robinson est âgé aujourd'hui de 85 ans. Il s'appelait anciennement TNT Boys. C'est un groupe américain de Saint Petersburg, Floride. Ils se sont relocalisés à Atlanta, Géorgie. Il s'agit du groupe B5. Et la chanson qu'on écoute, All I Do.

C'était les Spinners avec Ghetto Child, une pièce de 74. Le prochain est né en 86 à Aubervilliers, en France. Il donne dans le néo-soul. Son nom, c'est Monsieur Neuve.

0: À Rythme et Couleurs au FM 103.3, on espère que vous aimez l'émission. C'était Monsieur Neuve avec À toi, pièce 2, 2008. Ben, ça termine la première demi-heure de cette émission jusqu'à 20h de Rythme et Couleurs. On poursuit avec un autre 30 minutes de R&B tout de suite après cette petite pause.
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C'était la Canadienne Tamia avec Please Protect My Heart. Tamia Washington Hill, son vrai nom, elle est née à Windsor, en Ontario. Maintenant, l'autre artiste, elle est née à Hell's Kitchen, à New York. Elle a 44 ans maintenant. Alicia Keys avec No One.

FM 103.3, c'était le groupe One Twelve, un groupe américain formé à Atlanta. Maintenant, on y va avec un groupe afro-américain originaire de Cincinnati dans l'Ohio. Ils sont actifs depuis 1950. Et on se transporte en 1974. Les Isley Brothers avec une reprise de Seals & Croft, Summer Breeze.

0: C'était la musique de Keith Sweat avec une pièce qui s'appelle Twisted de 1996. Keith Sweat est né à New York et c'est l'un des inventeurs du New Jack Swing. Le prochain invité, c'est Kobna. Il est né à Montréal en 1980. C'est un rapper, auteur, compositeur canadien. Il a vécu 12 ans en France. Et celui qui chante la prochaine chanson, c'est Gardy Fury. Il est né le 17 mars 78 dans la région de Montréal. Il est chanteur, danseur, auteur, compositeur et interprète, mais aussi comédien. En 2005, il a joué dans la comédie musicale Notre-Dame de Paris au Palais des Congrès. Et Gardy Fury est un gars que je croise occasionnellement à Longueuil. Sa mère habite Longueuil et je pense que lui habite soit Longueuil ou la région de Montréal. Alors on écoute Kobna et Gardy Fury. Avec les chemins se séparent.
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0: Un très gentil bonhomme, Gardy Fury, avec une chanson qui s'appelle « Les chemins se séparent » avec Cobna. Vous écoutez Rythme et couleurs, la musique R&B pour vous jusqu'à 20h. Et on a une autre demi-heure qui s'amorce en musique dans quelques secondes. Bougez pas, on débute avec Babyface, OFM 103.3.
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C'était Betty Wright avec Clean Up Woman, une pièce de 1971. La prochaine est une chanteuse, une mannequin, actrice kosovo-britannique, née en 1990 à Christina. Son nom, c'est Rita Ora. Et c'est une nouveauté, All Natural. No tears

OFM 103.3, vous avez reconnu Boyz II Men avec Water Runs Dry, une pièce de 1995, c'est un grand classique. Ça atteint la deuxième position du Billboard américain, la quatrième place ici au Canada. Chanteur de soul maintenant, il est originaire de Charlotte en Caroline du Nord. Son nom c'est Anthony Hamilton et la chanson Struggle...

Un classique de Al Green avec Look What You Done For Me, une pièce de 1972. Ça remonte à loin tout ça. On y va avec une chanteuse algérienne maintenant. Elle est établie à Montréal depuis un bon moment. Et on va l'entendre, elle s'appelle Wanessa, et on va l'entendre en duo avec un chanteur qui s'appelle Barnev. Barnev est celui qui a fondé le groupe No Deja, et vous vous souvenez sûrement qu'il a été en 1999, à partir de 1999, il a rejoint l'équipe de Céline Dion en tournée. Il agissait en tant que choriste. Donc on écoute Wanessa et Barnev avec une chanson qui s'appelle Again. J'arrive même pas.

0: c'était Divine Brown au FM 103.3. Bougez pas, on vous revient.
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On a tous reconnu Stairway to Heaven, une des pièces rock les plus populaires de tous les temps, et c'était interprété par nul autre que Mary J. Blige. Et Jimmy Page et Robert Plant sont à l'origine de cette chanson, ils l'ont composée. C'est tiré de l'album Led Zeppelin IV. Et c'est sorti le 8 novembre 71. Et la chanson de Mary J. Blige, la version Stairway to Heaven, date de 2010. On y va maintenant avec William Royce Skaggs. Son nom d'artiste, Buzz Skaggs, un de mes préférés. Et c'est tiré de son album Memphis, sorti en 2013. On écoute Buzz Skaggs avec

Au FM 103.3, c'était Karen White. Karen White, Superwoman, le titre de la chanson en 88. Son vrai nom, c'est Karen Lavon White. Elle a eu un grand, grand single, succès monstre, avec une chanson qui s'appelait Romantic. Ça a été numéro un aux États-Unis. C'est son plus grand succès en carrière, il va sans dire. Elle a été très populaire dans les années 80-90. Elle a fait du dance music et, évidemment, comme vous venez de l'entendre, du R&B également. Née à Leeds, en Angleterre maintenant. Elle est née en 79. Elle a été Révélation Soul en 2006. Son nom, c'est Corinne Bailey-Ray. Et on écoute une chanson justement de cette année-là où elle était nommée Révélation Soul de l'année en 2006. Corinne Bailey-Ray, Put Your Records On.

OFM 103.3, Lila James avec une chanson qui s'appelle My Joy, une pièce de 2017. Lila James, une chanteuse de Los Angeles. Et elle a travaillé avec des grands noms quand même comme Kanye West et Wyclef Jean, entre autres. Et elle a fait une reprise assez intéressante de la chanson Don't Speak de No Doubt, une version évidemment la couleur R&B. Maintenant, on écoute une interlude.

0: c'est sur cette pièce d'Erika Badou, une pièce très courte d'une cinquantaine de secondes, qu'on se laisse pour cette semaine. On se donne rendez-vous la semaine prochaine pour une autre émission de Rythme et Couleur. Bonne soirée à l'antenne du FM 103.3.
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9: Vous souhaite la bienvenue à votre émission Derrière le volant. Cette semaine, Marc Bouchard va nous présenter deux essais. Un essai de Mercedes familiale. Moi, les familiales, je vous le dis tout de suite, j'ai un penchant pour ça. Bien plus que pour un VUS. Il va nous parler également de la